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0: Les Beatles, bien, c'était le titre qui ouvrait l'album With the Beatles. Les années 60, dans cette première partie de La Machine à remonter le temps, encore quelques bons titres, quelques découvertes peut-être, comme ce titre qui s'appelle Tête de Turc et qui va vous rappeler une musique classique d'ailleurs. C'est chanté par Michel Delpech avec son compère Roland Vincent. Ils avaient donc concocté cette chanson Tête de Turc. Écoutez.
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Bonjour à tous, nous sommes aujourd'hui le lundi 10 août et nous fêtons les Laurents. À la une de notre partenaire La Tribune Le Progrès, Solignac-sur-Loire, RD27, un motard belge de 64 ans décède dans une collision. Près de 400 exposants à la brocante de Tence. Après Sochaux SSE, on est loin d'être parfait. L'entraîneur Quattro et les Verts donc prônent l'humilité. Et puis, peur des feux de forêt, le risque est permanent, même dans nos régions, évidemment, on l'a vu. Et puis on commence sur une double page, on parle de l'éco-anxiété. Eh bien oui, la chaleur fait suffoquer les esprits, on nous dit comment et pourquoi, surtout ces chaleurs à répétition, et apparemment ça va recommencer à partir du milieu de la semaine là. Comment l'angoisse du changement climatique vous ronge? Eh bien, vous verrez tout ça dans votre journal. Et puis on parle d'anciens pompiers là qui ont vécu un méga feu, la peur que cela recommence, ben oui, on en parle encore dans les chaumières, comme on dit. C'était en août 1974, il y avait eu un immense feu dans les gorges de la Loire. En plus, ça ne devait pas être trop accessible, bien sûr, ces gorges de l'Arzon, pardon, pas de la Loire. Donc, on rencontre ces anciens pompiers. Et oui, c'était il y a 52 ans. Dans la Loire, 35 communes d'ailleurs sont classées à risque.

Alors, on parle également ce matin dans votre journal d'immobilier. On nous dit que la durée moyenne d'occupation d'un logement est en forte hausse. Et oui, on reste de plus en plus longtemps dans son logement, faute de moyens souvent et faute d'incertitude. Hein. Donc voilà, on note cette tendance depuis quelques années. Et puis des conseils, comment sortir d'une SCI, société immobilière, société civile immobilière, on vous en parle également. Et attention, avec beaucoup de monde pour cette brocante, ils avaient tous une bonne raison de venir à la brocante de Tence, et bien voilà, on en parle dans votre journal. Saint-Just-Malmont, ils ont décroché leur qualification pour la finale départementale de la bourre. Eh oui, il faut être précis et c'est sportif aussi. Hein. Et puis on le disait en une, un motard de 64 ans décède à la suite d'une collision. C'était sur la RD 27 Solignac-sur-Loire. Un motard belge et ce qui monte. Alors il y a beaucoup d'accidents en ce moment. Et puis on nous dit que depuis le début de l'année, il y a quand même eu sur les routes de Haute-Loire 15 décès même. Alors est-ce lié encore à la chaleur, à la canicule, au manque d'attention? Enfin voilà, il y a beaucoup trop d'accidents. En cette année 2026, Estivareille, eh bien là, c'est le chemin de fer du Haut-Forêt qui dénonce des dégradations après la fête patronale. Eh bien voilà, des individus apparemment qui ont été faire la fête dans les wagons. Ils ont cassé des vitres. Bon, enfin voilà, des plaintes ont été déposées. Alors, on nous parle là d'une famille à Saint-Germain-la-Prade. Ils ont quitté Paris pour définitivement s'installer au château du Villard. Voilà, on vous les présente. Dans la Loire, un panda roux, eh bien, né dans le plus grand secret aux zoos de Saint-Martin-la-Plaine. Oui, c'est tout mignon, hein, mais ça n'a rien à voir avec le gros panda de Chine. Là, hein. Malheureusement, là, je crois qu'il y a des trafics aussi. Il y a beaucoup de gens qui s'en procurent, ils n'ont pas le droit. Donc voilà, bonne nouvelle, donc une naissance c'est toujours une bonne nouvelle, y compris dans les parcs et dans les zoos. Alors où est-ce qu'on a servi près de 1000 soupes? Eh bien c'est à Monchaux, dit Saint-Jean. Et puis toujours à Saint-Jean, sortie sportive, atelier, jeux, les jeunes du Teens Club ont bien profité de l'été. Direction Retournac, le temps d'une journée, le château d'Artias a proposé un retour vers le Moyen-Âge. Le Mazet Saint-Voix, un concert de musique classique au temple, et c'est ce soir. Monistrol-sur-Loire, il sort son quatrième manga et crée l'association MangaCon. Eh ben oui, il n'y a pas qu'au Japon qu'il y a des mangas et qu'on en fait, oui. Saint-Pal-de-Chalancon, opposé à l'installation d'une antenne téléphonie, eh bien, elles organisent une rencontre. Je crois que ça dure depuis un moment, cette histoire. Le Puy-en-Velay, concerts et musique ont animé le quartier Théron, Chèvrerie, Portail d'Avignon. Et puis voilà, ça a commencé. L'abbatiale Saint-Robert de la Chaise-Dieu, à nouveau paré de lumière. Voilà, on projette sur l'abbatiale. Eh bien, une sorte de film. Enfin, vous connaissez ça, bien sûr, si vous êtes au puits, si vous, depuis quelques années, où on projette des images de la lumière sur les monuments. Eh bien là, c'est le rendez-vous à l'abbatiale Saint-Robert. Vous aurez les renseignements. Apparemment, il y avait beaucoup de monde. Et c'est vrai, quand il fait bon comme ça le soir, c'est vrai, c'est très intéressant.
Direction le Chambon, Feugerolles, à travers les générations, eh bien, les transports chaises véhiculent d'abord des valeurs humaines. Et là, nous avons donc la grand-mère, le fils et la petite fille en photo depuis 1967. Ils existent, ces transports chaises. Et oui, lors de leur premier match, on était plus habitués. Ils auraient dû faire ça l'an dernier, bien sûr, dans les dernières rencontres. En tout cas, Saint-Étienne l'emporte 3-0 contre le promu Sochaux en Ligue 2. Mais on est loin d'être parfait, nous dit l'entraîneur. Les Verts ne font pas les beaux. C'est vrai qu'on reste prudent. C'était que le premier match, mais il y a eu des bonnes choses. Les nouveaux venus, d'ailleurs, se sont fait remarquer. Et puis Tour de France féminin, c'est terminé. Alors on nous titre la cannibale d'Amy Vollering. C'est vrai qu'elle a remporté plusieurs étapes. Elle est maillot jaune, elle est vainqueur du Tour. Le cannibale, c'était Eddy Merckx, hein, rappelez-vous. Enfin, il y a un cannibale aussi chez les hommes en ce moment, ça c'est sûr. Voilà, la deuxième, c'est la polonaise qui s'appelle, attendez, je prends mon souffle, Neva Doma, donc, qui monte encore sur le podium, puisque Neva Doma a déjà gagné le Tour de France par le passé. Elle a été deux fois troisième et là, elle est deuxième. Bon, voilà, elle est vraiment régulière. Mais là, la plus forte, c'était la Hollandaise Demi Vollering cette année. Pauline Ferrand-Prévot, eh ben, n'était pas à son niveau. Voilà, tout ceci, tous ces titres sont développés dans les pages de notre partenaire La Tribune, Le Progrès. Encore quelques infos. N'oubliez pas le don du sang à Craponne-sur-Arzon. Ce sera demain mardi 11 août de 15h30 à 19h. Vendredi 14 août à la Chaise Dieu, à l'auditorium Cifra. Du blues, du gospel, des standards, chants des États-Unis par le trio vocal Swing and Blush. And Blush, je crois, hein, parce que c'est écrit d'une façon stylée. Voilà. C'est bien ça. Alors, à Usson-en-Forêt, avec le cinéma, eh bien, les prochaines séances avec sous-titrage pour sourds et malentendants, eh bien, justement, c'est ce soir à 20h30 pour la bataille de Gaulle, j'écris ton nom. Ça sera la prochaine séance. Chomely, les marchés du soir tous les jeudis, bien sûr, ça continue avec des animations. Et le 13 août, place à l'orgue de Barbary Walk. Sur le parvis de la médiathèque de Craponne-sur-Arzon, eh bien, bien sûr, c'est la scène ouverte. Alors, qu'avons-nous vendredi?

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Bonjour à tous, au micro Michel Gosselin, ravi de venir vous retrouver une nouvelle fois pour votre rendez-vous hebdomadaire Face A, Face B, habituellement consacré aux chansons à thème. Mais aujourd'hui, c'est un rendez-vous un peu particulier, puisque nous allons rendre hommage à un personnage de légende, un homme d'affaires irlandais nommé Ronan O'Reilly, récemment disparu et qui a créé dans les années 60 une station de radio d'un format tout à fait nouveau pour l'époque, Radio Caroline.

0: Le bruit de la mer, la cloche qui tinte, il était midi, le samedi de Pâques 28 mars 1964. L'aventure de Radio Caroline commençait. Elle commençait sur le MV Frederica, rebaptisé Caroline. Elle commençait grâce à la ténacité d'un jeune Irlandais, Ronan O'Reilly.
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0: C'était le générique de départ de Radio Caroline qui deviendra très vite la signature sonore de la station et qui connaîtra le succès avec plusieurs dizaines de millions d'auditeurs de par le monde. L'histoire des radios pirates de Radio Caroline à la bande FM, c'est le titre d'un livre qui est paru il y a quelque temps de la plume de Daniel Lesueur, journaliste spécialisé, livre paru aux éditions du Camion Blanc. Et j'ai eu le plaisir d'avoir Daniel Lesueur au téléphone récemment pour nous expliquer, entre autres, pourquoi Radio Caroline est devenue à ce point légendaire.
1: Pourquoi elle est légendaire? C'est parce que d'abord, elle était anglaise. Les radios pirates dont on a peu entendu parler en France auparavant, elles étaient scandinaves ou hollandaises. Et c'est vrai que pour un Français, écouter de la pop musique hollandaise ou scandinave, c'était pas très très branchant. Et puis tout d'un coup, il y a eu cette explosion à Pâques 1964. C'était en anglais et c'était 20 heures sur 24. On pouvait écouter les Beatles, les Rolling Stones. Donc c'était un événement. C'est pour ça qu'elle est restée légendaire.
0: À propos des Beatles, un des disques des Beatles, un titre, Can't Buy Me Love, a été le premier titre diffusé, d'après la légende.
1: Alors, d'après la légende, mais elle est fausse, cette légende. En fait, c'était les Rolling Stones, le premier. Mais on peut comprendre qu'il y ait des petites confusions, parce que l'ouverture officielle de Radio Caroline, elle s'est faite le dimanche à midi, mais eux, ils avaient commencé à faire des tests depuis l'après-midi du vendredi vers 17h. Donc, peut-être que certaines personnes ont écouté les Beatles le vendredi à 17h.

0: Don't Fade Away de Buddy Holly, repris par les Rolling Stones en 1964. L'équipe de Radio Caroline était fort bien placée puisque l'album n'était même pas encore sorti en Angleterre à cette époque. Le premier album des Stones sort le 17 avril de cette année 64. Don't Fade Away donc a été le premier titre diffusé par Radio Caroline à midi lors de l'ouverture de la station le 28 mars 1964, qui était le week-end de Pâques. Retrouvons Daniel Lesueur et essayons de cerner la personnalité du fondateur de Radio Caroline, Ronan O'Reilly, un personnage assez extraordinaire, je crois.
1: Ah, c'était un type qui était formidable, hein, d'origine irlandaise. Il était très très entreprenant. Alors lui, il voulait réussir dans le cinéma, mais malheureusement à cette époque-là en Angleterre, le cinéma c'était assez fermé. Et puis en parallèle, il était ami avec des gens comme George Ephraim, les Animals et les Rolling Stones. Alors en ce qui concerne les Stones, on vient de le dire, il n'y avait pas de problème pour eux puisqu'ils avaient un contrat d'enregistrement. Mais pour George Ephraim et même un petit peu pour les Animals, il y avait un problème, c'est que la BBC ne diffusait que très très peu de pop musique dans toute sa journée. Et donc les petits artistes comme George Ephraim et les Animals ne passaient pas à la radio. Et

le monopole, bah, c'était quasiment impossible d'obliger la BBC à passer ses inconnus. Alors voilà, l'idée lui est venue de monter sa radio. Mais ça a pris quand même plus de 2 ans. Hein. On a entendu parler d'un projet de radio pirate dès 1900.

0: Boom Boom Boom, c'était un titre de John Lee Hooker repris par les Animals en 1964 qui, tout comme les Rolling Stones, reprenaient beaucoup à leur début des titres des bluesmen anciens et américains. Et les Animals ont pu enfin avoir une audience à cette époque grâce à des stations comme Radio Caroline.
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0: Dans Face à Face B cette semaine, c'est un hommage rendu à un des premiers pirates des ondes en la personne, si je puis dire, de Radio Caroline. Cette station émettait à bord d'un navire ancré en mer du Nord et j'ai eu le plaisir d'avoir également au téléphone il y a quelques jours François Lotte, cofondateur du club Offshore Eco France, un magazine tout d'abord sous une forme papier qui existe maintenant toujours sur Internet sous forme numérique et qui retrace l'histoire de toutes ces stations. Ce qui est intéressant bien sûr au départ, c'est le côté aventure.
2: Au départ, c'était le point de vue musical, mais très vite, c'est l'aspect aventure qui a pris le chemin, de savoir que ces stations émettaient contre vents et marées, c'est le cas de le dire, pour pouvoir rester sur les ondes et diffuser leur musique et surtout leur bonne humeur et tout ça. Ils ont commencé à émettre à Pâques de 1964 et ils ont continué plus ou moins avec quelques arrêts jusqu'en 1990. Donc c'est toute une période, plusieurs bateaux, évidemment plusieurs disjockeys, plusieurs présentateurs. Ça a été vraiment toute une aventure. Ceux qui se prétendent aujourd'hui de Radio Caroline n'ont rien à voir avec Radio Caroline. La seule chose qu'ils ont, c'est la caution du bateau qu'ils ont récupéré, qui officiellement ne leur appartient même pas, mais enfin bon. Mais il n'y a plus d'émissions depuis les bateaux. Ils font même plus d'émissions. C'est une web radio. Le dernier sondage leur donne 400 auditeurs. Donc, bon, on ne peut pas comparer avec ce que Radio Caroline était dans les années 60.
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0: Brent Daly avait envoyé un petit message aux auditeurs de Radio Caroline. Nous l'avons entendu juste avant cette chanson de 1961, l'un de ses 7 succès sur 45 tours pour cette année-là, le titre Dumb Dumb. Nous allons retrouver François Lotte du club Offshore Eco France qui œuvre donc inlassablement depuis l'année 1974 pour faire connaître aux abonnés et aux passionnés de l'histoire des radios pirates de haute mer le plus de détails possible à propos de la vie, de l'évolution et du destin de ces stations.
1: Durant toutes ces années, on donnait des informations sur toutes ces radios, mais on ne pouvait pas donner certaines informations qui auraient pu mettre en péril l'existence même de la radio. Maintenant, on peut raconter tout ce qui se passait, comment ça se passait, les ravitaillements et tout ça. Tout ça, c'est possible de mettre ça à jour. De plus, les archives gouvernementales maintenant sont disponibles. On peut retrouver ce que les Anglais, par exemple, faisaient, menaçaient de faire, etc. Des actes tout à fait illégaux, d'ailleurs. Et tout ça, c'est dans les archives. Nous, on s'occupe de l'historique un peu de ces stations. Et là, je reviens justement d'un grand meeting qui a eu lieu à Amsterdam là, le week-end dernier, où il y avait encore près de 1000 personnes réunies pour parler des anciens disjockeys, des anciens techniciens et tout ça, et aussi des auditeurs se sont réunis à Amsterdam justement pour célébrer l'occasion, le 50e anniversaire de l'arrivée du navire de Caroline en mer du Nord, le 28 mars 1964.
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0: C'était un petit extrait d'une émission diffusée par Radio Caroline en 1974 lors d'un des nombreux retours de cette station pirate sur les ondes. On va retrouver Daniel Lesueur, auteur d'un bouquin, l'histoire des radios pirates de Radio Caroline à la bande FM aux éditions du Camion Blanc, pour parler de l'âge d'or de ces radios pirates qui diffusaient à partir de bateaux ancrés en dehors des eaux territoriales, la plupart en mer du Nord. Alors l'âge d'or pour Radio Caroline, c'est entre l'ouverture le 28 mars 1964 et la fermeture de la plupart des autres de ces stations pirates à cause d'une loi anglaise qui a été appliquée pour le 14 août 1967. Mais Radio Caroline a fait de la résistance, je crois.
1: Les radios pirates, il a fallu 3 ans pour les faire fermer au gouvernement anglais. Et pourquoi ils étaient fait fermer? C'est parce que d'abord, il y en avait trop. Il n'y aurait eu qu'une seule station, elle aurait pu, comme Véronica Hollande, durer longtemps, mais là, en Angleterre, il y en avait une dizaine. Donc c'était un petit peu ennuyeux. Et puis le problème beaucoup plus grave, c'est qu'il y a eu un meurtre entre deux stations rivales. Il y a un type qui a été tué et là donc le gouvernement ne pouvait plus fermer les yeux. Alors le 14 août 67, toutes les radios pirates anglaises ont fermé, sauf Radio Caroline qui a continué. Mais malheureusement, comme elle était devenue illégale, c'était de plus en plus difficile de trouver des annonceurs publicitaires. Et puis un jour, c'était le 1er mars 1968, pendant la nuit, pour que les animateurs puissent pas manifester, pendant la nuit, les deux bateaux de Radio Caroline ont été saisis pour des problèmes de dette, tout simplement. Disparition de la station le 1er mars 1968.
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0: All You Need Is Love, un exploit discographique et télévisuel en même temps. C'est une chanson écrite par John Lennon, créditée à Lennon-McCartney, qui a été jouée et enregistrée dans le cadre d'une émission Our World, première émission en mondiovision, diffusée en direct par satellite dans le monde entier le 25 juin 1967. All You Need Is Love, tout ce que vous avez besoin c'est de l'amour. C'est une réponse très certainement à la brutalité des lois, notamment britanniques, qui a décidé pour le 14 août 1967 de fermer les radios pirates de haute mer. Seule Radio Caroline a résisté pour quelques années. On va retrouver François Lotte, créateur, je le rappelle, du club Offshore Eco France, qui diffuse sur internet toutes les informations que vous pouvez souhaiter, et peut-être qu'on pourrait rêver ensemble à une réouverture de Radio Caroline.
1: Disons que nous on le souhaiterait, mais bon, c'est difficile à croire parce que les temps ont changé, les jeunes s'intéressent beaucoup moins à la radio que maintenant il y a internet et tout ça. C'est sûr qu'il y aurait une possibilité, il y a une audience pour ça, mais c'est un problème financier finalement, c'est un problème financier. Il est plus question de nos jours de pouvoir gagner de l'argent en faisant ce genre de radio, ce qui était le cas dans les années 60, 70 et même 80. Maintenant, ça serait plutôt des radios conçues par des généreux donateurs. Mais encore faudrait-il que les gouvernements donnent plus ou moins leur accord, parce que les Européens se sont dotés d'une loi qui se permet d'intervenir même dans les ondes internationales. La seule solution, c'est d'avoir la permission, l'autorisation d'émettre de la part d'un pays du tiers-monde ou des trucs comme ça. C'est une possibilité que Radio Caroline a recherchée à un moment donné, mais en 1990, le navire s'est échoué et a dû rentrer, et depuis, c'est fini, quoi.
2: Offshore Eco Magazine vous présente l'histoire des stations radio de haute mer.

0: aujourd'hui les pionniers des ondes. L'histoire que nous allons vous conter maintenant est unique en son genre. C'est l'histoire des derniers aventuriers de notre siècle, ceux que l'on a appelés les pirates des ondes.
1: Des aventures à retrouver donc sur le site internet www.offshoreecho.com. On va retrouver Daniel Le Sueur à propos des stations pirates de haute mer au début des années 70. Quelquefois, l'union a fait la force, je crois.
2: Caroline et North Sea ont fait pendant une semaine campagne contre Harold Wilson. Et effectivement, ils ont fait basculer le gouvernement puisque Wilson a été battu. Et justement battu par ces jeunes Anglais qui étaient appelés aux urnes par la radio. Et c'était la première fois de leur vie, ces gamins, qu'ils avaient le droit de voter. Et donc ils ont manifesté leur mécontentement envers Harold Wilson qui avait fait fermer les radios pirates 3 ans plus tôt.
1: Merci Daniel pour toutes ces précisions et ces informations. Et merci également à François Lotte, fondateur et toujours membre très actif du club Offshore Echo France, toujours disponible sur Internet. Encore un petit mot pour rappeler la réédition du livre de Daniel Le Sueur, L'histoire des radios pirates, de Radio Caroline à la bande FM, aux éditions du Camion Blanc. Face à Face B, c'était un spécial Radio Caroline en hommage à son fondateur Ronan O'Reilly, récemment disparu. Au micro, c'était Michel Gosselin. On se dit au revoir avec un extrait de programme de Radio Caroline du 2 janvier 1968. Bye bye, salut.
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La machine a remonté le temps sur Radio Craponne. Voilà, nous allons commencer bien sûr par les années 60 et puis les années 70. Et là, je vous promets encore quelques bons tubes. Alors, j'ai sorti des greniers de la radio quelques vinyles bien intéressants et des titres également peut-être de grands artistes de ces années-là, mais qui sont un peu moins connus, mais qui sont bien typiques en tout cas de ces années-là. Cette année-là, eh bien, c'est le cas de le dire, puisque là, c'est une chanson de Sheila que je vous propose. Nous sommes en 1963. Bienvenue dans la machine à remonter le temps sur Radio Craponne. On retrouve la petite Sheila en 1963 qui chante cette année-là.

Ah oui, je vous avais promis quelques titres à découvrir certainement pour la majeure d'entre vous, ou à redécouvrir pour ceux éventuellement qui avaient acheté les vinyles à l'époque où il y avait souvent quatre titres, donc il y avait souvent un titre phare ou deux, et puis il y avait deux autres chansons. Alors là, les chants de l'été, vous avez reconnu ce petit accent anglais, bien sûr, c'était Petula Clark en vinyle, donc voilà un petit disque de Derrière les Fagots. Il y en aura d'autres aujourd'hui dans la machine à remonter le temps. Donc ben, nous restons en ce début des années 60 avec là aussi d'artistes qui a débuté dans ces années-là. C'est Sylvie Vartan, là aussi à découvrir certainement ce titre. C'était en 63, Sylvie Vartan, ça s'appelle « Jamais ».

Alors là, bien sûr, c'est un tube très très connu, le Biche au ma biche de Franck Alamo, qui adorait les voitures aussi. Il nous a quitté il y a quelques années, Franck Alamo, et il avait été concessionnaire, notamment après sa vie artistique de voitures. Voilà. Franck Alamo, Biche au ma biche. Alors là aussi, là tout de suite, attention, je vais retrouver dans les greniers de Radio Craponne un disque de Colette Magny. Alors Colette Magny, elle avait eu, on pourrait dire, pour bien sûr pour les hit-parades ou pour les radios à l'époque, un seul tube, hein, c'était le fameux Mélocotone. Et bien là, je vais vous proposer un autre titre, puisque Colette Magny, c'était la chanson française, mais c'était également le blues. Elle avait repris beaucoup de blues américains, donc en anglais. Et là, on va leur... Et elle avait également fait des chansons à partir de textes de grands classiques, de grands auteurs, Aragon, et notamment Victor Hugo. Eh bien oui. Donc tout de suite, une chanson signée Victor Hugo, Colette Magny, ça vaut le coup d'oreille, ça s'appelle Les Tuileries.

Bah oui, il a de l'ambiance, parce qu'apparemment c'est un extrait d'émission, donc à la télévision, avec le sautillant Clo-Clo. Bah oui, ça semble reconnaître une chanson anglo-saxonne, là, une reprise. Hein. Si tu veux être heureux tout au long de ta vie, c'était Claude François, les années 60, dans cette première partie de La Machine à remonter le temps, avec des disques à découvrir, ou un peu moins connus, de certains artistes, quelques vinyles également que je vous propose. On va continuer tout de suite dans ces années 60 avec là une chanson très connue par contre, c'est Adam.

Et oui, mais il va trouver bientôt en la personne de Stone, puisque là, c'était Eric Chardin, déjà donc dans ses années 60, avec Le Monde est gris, Le Monde est bleu, ça date de 1967. Bienvenue à tous ceux qui nous rejoignent dans cette machine à remonter le temps sur Radio Craponne. Eh bien, on va rester en 1967, on va retrouver Antoine, et puis là aussi, donc j'ai pas choisi les chansons les plus connues d'Antoine de ces années-là. Alors là, on va retrouver un thème qui rappelle les îles un petit peu hein, dans la musique. Ça s'appelle Lolita et c'est Antoine qui chante. Antoine dans la machine à remonter le temps. C'est Jacques avec vous, c'est votre driver, c'est votre chauffeur aujourd'hui.

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La machine à remonter le temps sur Radio Craponne, à l'instant Nicoletta. On va terminer ces années 60 avec le groupe Procolarum. Alors, je ne vous passerai pas le sempiternel White Shed of Pale, même si c'était un superbe slow. Ils étaient un petit peu spécialisés dans les slows, d'ailleurs, Procolarum. Je vous propose donc un titre qui avait suivi celui que je viens de citer. C'est Hamburg, avec bien sûr le pianiste-compositeur Gary Brooker, Procolarum, pour... bien partir pour passer dans les années 70, pour franchir en douceur donc la frontière des années 60 aux 70. J'en bafouille.

Notre générique Rocky nous dit que nous sommes dans les années 70 dans cette émission. La machine a remonté le temps de faire le plein, voilà. Ah, mais même pour voyager dans le temps, il y a beaucoup de taxes, ça coûte cher le plein. Pas ce qui se passe. Voilà. Donc, nous sommes donc dans les années 70. Et on va commencer par les Pink Floyd, voilà, qui a fait l'habitude de faire des titres assez longs. Alors là, on va pas passer quand même la seconde face, puisque le titre Echoes, c'est toute la seconde face de Medal. On va écouter peut-être un titre moins connu, bien sûr, sauf pour ceux qui ont l'album. L'album qui commençait par One of These Days, et là je vous propose eh bien, une petite balade planante, hein, c'était là aussi leur spécialité des Pink Floyd, ça s'appelle Fearless, et donc ça fait partie de l'album Medal, millésime 1971.

Voilà, Michel Fugain avec le Big Bazar, les années 70, donc avec le titre Chante, également sous-titré Comme si tu devais mourir demain. Nous sommes dans les années 70, donc dans cette machine à remonter le temps sur Radio Craponne. Et puis on va continuer, tiens, avec un slow de 1975, rappelez-vous, alors je ne sais pas ce qu'il est devenu, le certain Pierre Charby. Et qui chantait You sur Radio Craponne, c'est la machine à remonter le temps.

Et oui, quel joli titre, quelle jolie balade d'Elton John en 76 à l'occasion de l'album Blue Moves. Donc voilà, où on voyait des personnes apparemment qui sont dans un parc qui dînent sur l'herbe, mais l'herbe est bleue. Voilà, c'est l'album est bleu, hein, Blue Moves. Et puis à l'époque, il y avait donc deux 33 tours à l'intérieur de la pochette. Voilà, c'était le vinyle que je vous ai passé aujourd'hui sur Radio Craponne. Les années 70, ça continue à bord de notre véhicule à remonter le temps.

Et oui, c'est un certain Carl Douglas qui avait fait un tabac avec son Kung Fu Fighting qui annonçait le disco, donc dans les années 70. Je vous souhaite un excellent voyage à bord de notre véhicule à remonter le temps sur Radio Craponne.

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Et oui, cette musique des Balkans, là, ben que je vous dis bonjour. Nous sommes aujourd'hui le mardi 11 août et nous fêtons Sainte Claire. Alors, appelée Sainte Claire d'Assise, ben, parce qu'elle était. Elle était d'une famille noble, mais elle va suivre Saint François d'Assise et ses préceptes religieuses italiennes, donc, et elle va créer l'ordre des Clarisses. Voilà, pour Claire d'Assise, elle est sainte patronne de la divination, d'ailleurs, voilà, notamment. Avant l'horoscope et puis les infos à 7h30, on va écouter. Alors, une reprise d'une chanson que je vous ferai peut-être écouter l'original tout à l'heure, à partir de 10h30, cette chanson de Gilbert O'Sullivan, Claire, reprise en français par Salvatore Adamo, pour les clercs qui nous écoutent.

Mais oui, voilà, c'est Salvatore Adamo qui reprenait cette chanson. En français, donc, eh bien, on va marquer une pause, mais avant, on va se pencher, pas trop, sinon on va tomber, sur l'horoscope du jour.

0: Bonjour à tous, nous fêtons Claire aujourd'hui, alors...
1: Bélier, le chef ce sera vous, et il sera difficile de ne pas se plier à votre autorité.
0: Taureau, vous vous débarrasserez de certaines pensées limitantes qui vous empêchaient de réaliser un rêve, une activité ou un projet qui vous tient à cœur.
1: Gémeaux, vous serez enthousiaste et désireux d'aller de l'avant.
0: Cancer, ce sera une bonne journée pour passer du temps avec la famille et les personnes que vous aimez le plus, et qui vous le rendent bien d'ailleurs.
1: Les lions, l'influence de Saturne réduit les inquiétudes, va rehausser votre confiance en vous.
0: Vierge, faites preuve de diplomatie pour éviter les conflits.
1: Balance, Jupiter soutiendra efficacement votre activité professionnelle.
0: Scorpion, peut-être vous sentirez-vous un peu déçu parce que les choses ne marchent pas aussi bien que ce que vous espériez.
1: Sagittaire, le soutien du Soleil et de Mercure vous donnera les moyens de parvenir à vos fins.
0: Capricorne, vous garderez confiance en vous et vous atteindrez l'objectif espéré. Une période de changement s'annonce pour vous, ami Capricorne.
1: Les Verseaux, aucun nuage à l'horizon pour mettre en place d'importants projets.
0: Enfin, Poisson, essayez d'exprimer les choses telles que vous les ressentez, de dire sincèrement le fond de votre pensée. Bonne journée à tous, à demain pour un nouvel horoscope.
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0: Voilà, c'est Paul Naref qui chante, mais c'est pas lui qui a fait la chanson. Oui, c'est assez rare, hein, parce que généralement, il chantait ses chansons, au moins, il faisait la musique. Mais là, ça avait été composé par Paul de Senneville, qui avait fait de nombreux tubes, d'ailleurs, surtout dans les années 70, sur des paroles de Jean-Loup Dabadie. Bon, après les infos, on va retrouver l'humour en chanson avec ce fameux barbier de Belleville. Eh bien oui, rappelez-vous cette chanson de ce coiffeur qui voulait chanter à l'opéra, mais malheureusement, la voix ne suivait pas trop. Alors bon, on va écouter cette chanson, on la connaît bien sûr. Serge Reggiani.
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0: Voilà, il peut vous faire un shampoing, mais un tour de shampoing. Voilà. Il y a des rimes riches, là, avec ce jeu de mots. Bah tiens, comme on a cité tout à l'heure les auteurs, c'est vrai que là, eh bien, composé par Alice Donna, hein, sur les paroles de Claude Lemel, c'était le barbier, non pas de Séville, évidemment, mais de Belleville. Voilà, bah, des barbiers, il y en a à tous les coins de rue, maintenant. Hein. Tous les jeunes y vont. Pour se coiffer, c'est un peu les footballeurs qui ont lancé la mode. Alors, tout de suite, eh bien, on va marquer une pause et puis ensuite, on a rendez-vous avec les infos.
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C'est 7h30 sur Radio Craponne, les infos.

Bonjour à tous, nous sommes aujourd'hui le mardi 11 août, c'est la Sainte-Claire. À la une de notre partenaire, la Tribune Le Progrès, tribunal, accident mortel en décembre 2025 à Issingeaux, le prévenu condamné plus lourdement que requis. L'hôtel-restaurant de La Poste, dans la série Une semaine avec vous, à Tens, une institution qui tourne à plein régime. Haute-Loire, avec sa pétition, elle réclame un vrai statut pour les pompiers volontaires. Et puis l'éclipse qui fait déjà rêver les passionnés d'astronomie. Charles Trenet sera pas là pour voir s'il y a un rendez-vous entre le soleil et la lune. C'est là ils vont se rencontrer, on pourrait le dire. Alors, on commence. Votre quotidien s'ouvre aujourd'hui sur l'intelligence artificielle, IA. En retard, l'Europe sort les dents, mais pas forcément le chéquier. Oui, il faut investir. Faut-il investir massivement? Les autres sont en avance. Bon. Enfin. Encore le monde qui va changer, certainement il n'y a que des intérêts privés qui priment, nous dit un spécialiste. Bien. Alors les démarchages téléphoniques, ce qui change à partir d'aujourd'hui, eh bien oui, eh bien on verra ça, hein, parce que là on va pouvoir le vérifier tout de suite, puisque normalement maintenant si on veut vous démarcher, il faut votre autorisation. Alors je ne sais pas comment ça va se faire, mais bon. On verra l'usage. On continue ces infos sur Radio Craponne avec le vrai du faux sur les missions du travail en intérim. L'intérim n'est plus qu'une solution d'appoint, nous dit-on. Alors, cette fameuse éclipse, eh bien, en Haute-Loire, on la verra. Alors, plus on sera dans le sud de la France, plus l'éclipse sera totale, mais ça sera pas mal en Haute-Loire. On aura droit à une éclipse quasi totale. Ils ont tout prévu pour bien observer ce phénomène. Alors pour prendre des photos, hein, les spécialistes le savent, mais il faut des filtres. Enfin, il vaut mieux ne pas essayer de prendre une photo comme ça avec votre smartphone. Et puis bien sûr, il faut se protéger les yeux. Mais il y a la fameuse pénurie, bien sûr. Non pas de masque, mais de lunettes. C'est demain. Hein. Alors, accident mortel à Issingeaux, c'était le 23 décembre 2025. Ils m'en voudront toujours et je n'oublierai jamais pour cet automobiliste fortement condamné avec un taux d'alcool qui dépassait la légalité. Et justement, sur le Puy-en-Velay, dernièrement, une cinquantaine d'automobilistes ont été contrôlés par les policiers. C'était, oui, la semaine dernière. Haute-Loire, il mérite un vrai statut. On parle des pompiers. C'est une épouse d'un pompier volontaire qui lance une pétition pour que l'on reconnaisse et qu'il y ait un véritable statut pour les pompiers volontaires. Donc, elle lance une pétition. Vous verrez ça dans votre journal. Cette entreprise signe les médailles officielles de la Vuelta. Bah, c'est le Tour d'Espagne cycliste et c'est une entreprise toute jeune d'ailleurs à Issingeaux et qui marche bien, on peut le dire. Hein. Haute-Loire, profitez du mois d'août pour vous essayer à la pêche. Nous allons à Tens une semaine avec vous, donc à l'hôtel-restaurant de La Poste. Eh bien, la cuisine traditionnelle a du bon. Voilà, c'est une institution à Tens. Saint-Étienne accusé d'agression sexuelle, le prévenu se dit sous l'emprise d'esprits ténébreux. On va y envoyer Mulder et Scully, bien sûr, les agents du FBI. Ensuite, il y a eu des échauffourées lors du match de l'AS Saint-Étienne contre Sochaux. Trois ultras verts interpellés. On fait le tour de vos villes et villages. Mon regard, le collectif Fête Rurale va souffler ses 30 bougies le 30 août. Valprivat, parti pour passer leurs vacances en Gironde. Eh bien,
Ils finissent en Haute-Loire. C'est vrai qu'en Gironde, on a eu ces problèmes de feu. Nous allons à Boissé avec le patrimoine bâti de la commune qui est à l'étude, Saint-Victor-Malescourt. Eh bien, le village a voyagé au temps du Far West, avec les habitants qui étaient déguisés. Aurec-sur-Loire, la brocante du comité des fêtes, eh bien, revient, sachez-le, le 15 août. Le Puy-en-Velay, les inscriptions au 15e trail du Saint-Jacques, eh bien, sont déjà ouvertes. Saint-Germain-la-Prade, une color run en plus des animations de la fête votive. À Juliange, eh bien, c'était le week-end dernier la fête du Sarassou qui a été quelque peu mouillée le dimanche, mais pas gâchée. Voilà, il y avait toujours autant d'ambiance et de sourire à Juliange pour le Sarassou, qu'on pouvait prendre nature bien sûr, ou bien un petit peu relevé, hein, voilà, avec les herbes. Bonneval, la Reboule a fédéré 80 participants ce dimanche. Craponne-sur-Arzon, lâcher de ballon, fête foraine, la Vogue va tenir toutes ses promesses. Voilà, la Vogue du 15 août à Craponne, on en reparlera tout à l'heure. Et puis, on va voir ce qui se passe du côté des sports. L'AS Saint-Étienne n'en finit pas de recruter, je crois que c'est au moins le sixième là. Alors ça vient d'un peu partout d'ailleurs dans l'Europe, hein, ces recrutements. Et là c'est un milieu de terrain slovène, on espère qu'il sera aussi bon que Pogacar. Milieu de terrain slovène, Tamar Svetlin, qui s'engage pour 4 ans à l'ASSE. Dans la série Les Premières Fois, on parle de sport automobile avec Denis Giraudet. C'est grâce à un copain de lycée croisé dans la rue que j'ai débuté le rallye. Des championnats d'Europe, en veux-tu, en voilà. Il y a tout d'abord en France les championnats d'Europe de natation. Léo Marchand, malheureusement, ne peut pas s'aligner sur toutes les courses prévues. Il a une légère blessure. Mais il a participé au relais 4x200 mètres et les Français ont eu la médaille d'argent. Marchand rassure et porte les bleus. Grousset, oui, il y a d'autres nageurs, hein, l'équipe de France est forte, hein, depuis quelques années. Avec lui, il fera la finale du 50 mètres papillon. Grousset, donc de retour dans l'arène. Et puis, il y a les championnats d'Europe à Birmingham en Angleterre. Championnat d'Europe d'athlétisme, on est un petit peu frustrés. La plus mauvaise place, on pourrait dire, la quatrième place pour Jimmy Gressier. Gressier frustré, mais Daguinos, le deuxième Français engagé dans le 5000 mètres, est arrivé troisième. Voilà, juste devant Gressier. Allons dans les dernières pages de votre journal et on vous présente le groupe de jazz de Verjac. Un clip qui sonne l'urgence à l'heure où la Terre dit stop. Voilà, originaire de Saint-Germain-la-Prade, ce trio que vous pourrez voir et écouter surtout, bien sûr, à la Guinguette du Cirque, vendredi soir, à Pontempéra avec Radio Craponne. Pour le groupe de Verjac. Puis vous pouvez aller voir leur clip, bien sûr, sur Internet. Encore quelques infos en ce mardi 11 août à Chamalières-sur-Loire, les musicales du prieuré Saint-Gilles à 17h ce soir en l'église romane de Chamalières. Quatuor de flûte traversière avec des altis ligériennes. Don du Saint à Craponne, c'est également aujourd'hui entre 15h30 et 19h. Pour la soirée jazz, donc au bord de l'eau du vendredi soir, je vous le disais, à la Guinguette du Cirque de Pontempéra, ce sera duo guitare, sax et voix avec le groupe de Verjac. Et puis il y aura dimanche 16 août pour l'après-midi musette, Fredo et
Pierrot. Alors les puces craponaises, eh bien oui, pour la première fois, et ça sera le lendemain du 15 août, hein, le dimanche 16, eh bien les puces à craponne auront lieu de 9h à 18h, toute la journée. Le 15 août de 8h à 18h à Chamalières-sur-Loire, eh bien on vous propose un vide grenier. Fête patronale à Sauvé-Sange, 15 et 16 août. Avec le samedi soir, la retraite au flambeau, le bal des jeunes gratuit, animé par Master Mix. Il y aura la soupe au chaud, auparavant des concours de pétanque. Et le 16 août, à Sauvé-Sange, on continue la fête avec diverses animations. Le grand défilé de chars l'après-midi. La soupe au chaud qui revient, avec entrée au bal offert, si vous prenez la soupe. Et puis le bal musette du dimanche. Et là, ce sera animé par Détroit Musette, grand feu d'artifice à 22h. Normalement, ça y est, les feux d'artifice, on a à nouveau l'autorisation. Et puis on termine avec la fête du 15 août à Craponne-sur-Arzon. Alors, on pourra la commencer dès le vendredi 14 avec un lâcher de ballon à 18h. Place Charles de Gaulle, le bal du foot sur la place Marchédial. Les attractions foraines, bien sûr, et puis la messe du 15 août le samedi. La cérémonie au monument, corso fleuri, repas du handball, feu d'artifice et bal du foot également le samedi. On termine, et je crois que je l'avais oublié hier, on termine par les courses et la météo. Bon, il est temps que je parte en vacances, je vois que la météo, je ne l'ai pas notée, mais je m'en souviens. Aujourd'hui c'est encore orageux, hein. Ben oui, il y a eu des éclairs cette nuit. Donc c'est toujours un temps orageux aujourd'hui, mais demain pour l'éclipse solaire, eh bien normalement ça devrait être bon, puisque demain on aura de larges éclaircies, le retour du plein soleil et puis un ciel dégagé, surtout en soirée. Alors, en ce mardi 11 août, où allons-nous pour les courses? Eh bien, nous allons à Deauville, dans la 8e, départ 18h30, 16 partants. Radio Craponne et Alain Massoni vous proposent de jouer le 3, le 9, le 7, le 14, le 2, le 12 et le 5. 3, 9, 7, 14, 2, 12 et 5. Bonne matinée sur Radio Craponne et bonne fête au clair aujourd'hui.

0: Et oui, l'Italien Angelo Branduardi avec sa musique d'inspiration médiévale, on va dire. Il y a beaucoup de titres comme ça, avec son violon, bien sûr, et sa voix, et sa grosse chevelure. Voilà, voilà. Et bien, maintenant, c'est le retour de l'horoscope du jour.
1: Bonjour à tous, nous fêtons clair aujourd'hui. Alors,
2: Bélier, le chef ce sera vous et il sera difficile de ne pas se plier à votre autorité.
3: Taureau, vous vous débarrasserez de certaines pensées limitantes qui vous empêchaient de réaliser un rêve, une activité ou un projet qui vous tient à cœur.
2: Gémeaux, vous serez enthousiaste et désireux d'aller de l'avant.
3: Cancer, ce sera une bonne journée pour passer du temps avec la famille et les personnes que vous aimez le plus et qui vous le rendent bien d'ailleurs.
2: Les lions, l'influence de Saturne qui réduit les inquiétudes va rehausser votre confiance en vous.
3: Vierge, faites preuve de diplomatie pour éviter les conflits.
2: Balance, Jupiter soutiendra efficacement votre activité professionnelle.
3: Scorpion, peut-être vous sentirez-vous un peu déçu parce que les choses ne marchent pas aussi bien que ce que vous espériez.
2: Sagittaire, le soutien du Soleil et de Mercure vous donnera les moyens de parvenir à vos fins.
3: Capricorne, vous garderez confiance en vous et vous atteindrez l'objectif espéré. Une période de changement s'annonce pour vous, ami Capricorne.
2: Les Verseaux, aucun nuage à l'horizon pour mettre en place d'importants projets.
3: Enfin, Poisson, essayez d'exprimer les choses telles que vous les ressentez, de dire sincèrement le fond de votre pensée. Bonne journée à tous, à demain pour un nouvel horoscope.
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Voilà Julien Clerc, qu'on lui réclame toujours cette chanson hein, dans les concerts généralement. Eh bien, dans quelques minutes maintenant, c'est le retour des infos. On va rester dans la chanson française. Après 8, il y aura les infos de 8 heures, puis après on verra un petit peu quelques personnalités qui sont nées un 11 août. Est-ce que je vous propose tout de suite, c'est Yannick Noah. Eh bien oui, après une carrière bien sûr sportive, il s'est lancé dans la chanson. Il avait commencé par Saga Africa, il avait même dansé sur les cours. Et là, je vous propose « La vie, c'est maintenant ». Ça me rappelle, un slogan de campagne. Voilà, « La vie, c'est maintenant ». Mais là, c'est Yannick Noah qui nous propose son, très sympathiquement, son programme. «

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Bonjour à tous, nous sommes aujourd'hui le mardi 11 août, c'est la Sainte-Claire. À la une de notre partenaire, la Tribune Le Progrès, tribunal, accident mortel en décembre 2025 à Issingeaux, le prévenu condamné plus lourdement que requis. L'hôtel-restaurant de La Poste, dans la série Une semaine avec vous, à Tence, une institution qui tourne à plein régime. Haute-Loire, avec sa pétition, elle réclame un vrai statut pour les pompiers volontaires. Et puis l'éclipse qui fait déjà rêver les passionnés d'astronomie. Charles Trenet ne sera pas là pour voir s'il y a un rendez-vous entre le soleil et la lune. C'est là ils vont se rencontrer, on pourrait le dire. Alors, on commence. Votre quotidien s'ouvre aujourd'hui sur l'intelligence artificielle, IA. En retard, l'Europe sort les dents, mais pas forcément le chéquier. Oui, il faut investir. Faut-il investir massivement? Les autres sont en avance. Bon. Ouais. Encore le monde qui va changer, certainement il n'y a que des intérêts privés qui priment, nous dit un spécialiste. Bien. Alors les démarchages téléphoniques, ce qui change à partir d'aujourd'hui, eh bien oui, eh bien on verra ça, hein, parce que là on va pouvoir le vérifier tout de suite, puisque normalement maintenant si on veut vous démarcher, il faut votre autorisation. Alors je ne sais pas comment ça va se faire, mais bon. On verra l'usage. On continue ces infos sur Radio Craponne avec le vrai du faux sur les missions du travail en intérim. L'intérim n'est plus qu'une solution d'appoint, nous dit-on. Alors, cette fameuse éclipse, eh bien, en Haute-Loire, on la verra. Alors, plus on sera dans le sud de la France, plus l'éclipse sera totale, mais ça sera pas mal en Haute-Loire. On aura droit à une éclipse quasi totale. Ils ont tout prévu pour bien observer ce phénomène. Alors pour prendre des photos, hein, les spécialistes le savent, mais il faut des filtres. Enfin, il vaut mieux ne pas essayer de prendre une photo comme ça avec votre smartphone. Et puis bien sûr, il faut se protéger les yeux. Mais il y a la fameuse pénurie, bien sûr. Non pas de masque, mais de lunettes. C'est demain. Hein. Alors, accident mortel à Issingeaux, c'était le 23 décembre 2025. Ils m'en voudront toujours et je n'oublierai jamais pour cet automobiliste fortement condamné avec un taux d'alcool qui dépassait la légalité. Puis justement, sur le Puy-en-Velay dernièrement, une cinquantaine d'automobilistes ont été contrôlés par les policiers. C'était, oui, la semaine dernière. Haute-Loire, ils méritent un vrai statut. On parle des pompiers. C'est une épouse d'un pompier volontaire qui lance une pétition pour que l'on reconnaisse et qu'il y ait un véritable statut pour les pompiers volontaires. Donc elle lance une pétition. Vous verrez ça dans votre journal.

Et Mulder et Scully, bien sûr, les agents du FBI. Ensuite, il y a eu des échauffourées lors du match de l'AS Saint-Étienne contre Sochaux. Trois ultras verts interpellés. On fait le tour de vos villes et villages. Mon regard, le collectif Fête Rurale va souffler ses 30 bougies le 30 août. Valprivat, parti pour passer leurs vacances en Gironde, eh bien, ils finissent en Haute-Loire. C'est vrai qu'en Gironde, on a eu ces problèmes de feu. Nous allons à Boissé avec le patrimoine bâti de la commune qui est à l'étude. Saint-Victor-Malescourt, eh bien, le village a voyagé au temps du Far West, avec les habitants qui étaient déguisés. Aurec-sur-Loire, la brocante du comité des fêtes, eh bien, revient, sachez-le, le 15 août. Le Puy-en-Velay, les inscriptions au 15e trail du Saint-Jacques, sont déjà ouvertes. Saint-Germain-la-Prade, une color run en plus des animations de la fête votive. À Juliange, c'était le week-end dernier la fête du Sarasou qui a été quelque peu mouillée le dimanche, mais pas gâchée. Voilà, il y avait toujours autant d'ambiance et de sourires à Juliange pour le Sarasou, qu'on pouvait prendre nature bien sûr, ou bien un petit peu relevé, voilà, avec les herbes. Bonneval, la Reboule a fédéré 80 participants ce dimanche. Craponne-sur-Arzon, lâcher de ballon, fête foraine, la Vogue va tenir toutes ses promesses. La Vogue du 15 août à Craponne, on en reparlera tout à l'heure. Et puis, on va voir ce qui se passe du côté des sports. L'AS Saint-Étienne n'en finit pas de recruter, je crois que c'est au moins le sixième là. Alors ça vient d'un peu partout d'ailleurs dans l'Europe, ces recrutements. Et là c'est un milieu de terrain slovène, on espère qu'il sera aussi bon que Pogacar. Milieu de terrain slovène, Tamar Svetlin, qui s'engage pour 4 ans à l'ASSE. Dans la série Les Premières Fois, on parle de sport automobile avec Denis Giraudet. C'est grâce à un copain de lycée croisé dans la rue que j'ai débuté le rallye. Des championnats d'Europe, en veux-tu, en voilà. Il y a tout d'abord en France les championnats d'Europe de natation. Léo Marchand, malheureusement, ne peut pas s'aligner sur toutes les courses prévues. Il a une légère blessure. Mais il a participé au relais 4 x 200 mètres et les Français ont eu la médaille d'argent. Marchand rassure et porte les bleus. Grousset, il y a d'autres nageurs, l'équipe de France est forte depuis quelques années. Avec lui, il fera la finale du 50 mètres papillon. Grousset, donc de retour dans l'arène. Et puis, il y a les championnats d'Europe à Birmingham en Angleterre. Championnat d'Europe d'athlétisme, on est un petit peu frustré. La plus mauvaise place, on pourrait dire, la quatrième place pour Jimmy Gressier. Gressier frustré, mais Daguinos, le deuxième Français engagé dans le 5000 mètres, est arrivé troisième. Voilà, juste devant Gressier. Allons dans les dernières pages de votre journal et on vous présente le groupe de jazz de Verjac. Un clip qui sonne l'urgence à l'heure où la Terre dit stop. Voilà, originaire de Saint-Germain-la-Prade, ce trio que vous pourrez voir et écouter surtout, bien sûr, à la Guinguette du Cirque, vendredi soir, à Pontempéra avec Radio Craponne. Pour le groupe de Verjac. Puis vous pouvez aller voir leur clip, bien sûr, sur Internet. Encore quelques infos en ce mardi 11 août à Chamalières-sur-Loire, les musicales du prieuré Saint-Gilles à 17h ce soir en l'église romane de Chamalières. Quatuor de flûte traversière.

les Antilles ligériennes. Dans du sacre à Pône, c'est également aujourd'hui entre 15h30 et 19h. Pour la soirée jazz, donc au bord de l'eau du vendredi soir, je vous le disais, à la guinguette du cirque de Pontempéra, ce sera duo guitare, sax et voix avec le groupe de Verjac. Et puis il y aura dimanche 16 août pour l'après-midi musette, Fredo et Pierrot. Alors les puces craponaises, eh bien oui, pour la première fois, et ça sera le lendemain du 15 août, hein, le dimanche 16, eh bien les puces à Craponne auront lieu de 9h à 18h, toute la journée. Le 15 août de 8h à 18h à Chamalières-sur-Loire, eh bien on vous propose un vide grenier. Fête patronale à Sauvessange, 15 et 16 août. Avec le samedi soir, la retraite au flambeau, le bal des jeunes gratuit, animé par Master Mix. Il y aura la soupe au chaud auparavant, des concours de pétanque. Et le 16 août, à Sauvessange, on continue la fête avec diverses animations. Le grand défilé de chars l'après-midi, la soupe au chaud qui revient, avec entrée au bal offert, si vous prenez la soupe. Et puis le bal musette du dimanche. Et là, ce sera animé par Détroit Musette, grand feu d'artifice à 22h. Normalement, ça y est, les feux d'artifice, on a à nouveau l'autorisation. Et puis on termine avec la fête du 15 août à Craponne-sur-Arzon. Alors, on pourra la commencer dès le vendredi 14 avec un lâcher de ballon à 18h. Place Charles de Gaulle, le bal du foot sur la place Marchédial. Les attractions foraines, bien sûr, et puis la messe du 15 août le samedi. La cérémonie au monument, corso fleuri, repas du handball, feu d'artifice et balle du foot également le samedi. On termine, et je crois que je l'avais oublié hier, on termine par les courses et la météo. Bon, il est temps que je parte en vacances, je vois que la météo, je ne l'ai pas notée, mais je m'en souviens. Aujourd'hui c'est encore orageux, hein. Ben oui, il y a eu des éclairs cette nuit. Donc c'est toujours un temps orageux aujourd'hui, mais demain pour l'éclipse solaire, eh bien normalement ça devrait être bon, puisque demain on aura de larges éclaircies, le retour du plein soleil et puis un ciel dégagé, surtout en soirée. Alors, en ce mardi 11 août, où allons-nous pour les courses? Eh bien, nous allons à Deauville, dans la 8e, départ 18h30, 16 partants. 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Bonne matinée sur Radio Craponne et bonne fête au clair aujourd'hui. Et bon anniversaire si vous êtes né un 11 août comme l'une des ambassadrices de la mode française, bien sûr, Inès de la Fressange, née le 11 août 1957. On écoutera également le compositeur musicien anglais Joe Jackson, né en 54. Eh bien, on va commencer peut-être par alors un hommage à Inès de la Fressange avec ce titre de MC Solar. Rappelez-vous, victime de la mode.

Voilà le fameux album Qui sème le vent récolte le tempo. C'était MC Solar. Alors, parmi les anniversaires, donc Ignès de la Fressange, qu'est-ce qu'on a encore? Le comédien Patrick Bouchité, c'est son anniversaire aussi, avec à la clé de nombreuses comédies, notamment. Qu'est-ce que je pourrais vous dire encore? Bah tiens, Georges Pernoud. Georges Pernoud, né le 11 août 1947, qui nous a quittés en 2021 et associé bien sûr à la mer avec l'émission Thalassa, c'est lui qui l'avait créé. Et donc on va écouter Joe Jackson maintenant, ce musicien qui a commencé dans, c'était les années punk un petit peu, enfin lui faisait du rock assez assaisonné d'ailleurs, et puis ensuite il s'est intéressé au jazz également, voilà la musique des jazz bands des années 40, et puis un album fabuleux là qui est sorti en 82. Avec cet extrait qui s'appelle bien sûr Stepping Out. Joe Jackson sur Radio Crapaud en lui souhaitant un bon anniversaire, un peu touche à tout, hein, oui, un peu toutes les musiques. Hein.

0: Voilà l'album Night and Day en 1982, une partie Night, une partie Day avec Joe Jackson, le touche-à-tout. Pianiste, accordéoniste, voilà, auteur, compositeur, interprète. Eh bien, on va marquer une dernière pause dans cette émission.
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Et voilà, pour ceux qui vont peut-être partir ce week-end, eh oui, on arrive au 15 août, alors pour certains, c'est déjà fini, les vacances, évidemment. Bon, voilà, c'était bien sûr ce fameux... Alors, on se rappelle plus trop du nom du groupe, c'était Élégance, avec leur seul et unique tube, vacances, j'oublie... dans quelques instants les infos, ensuite l'accordéon sur Radio Craponne, et puis on se retrouve bien sûr en fin de matinée en ce mardi 11 août où nous fêtons les clairs. Je vous souhaite de bien débuter cette matinée et moi je vous dis donc bien à tout à l'heure. J'ai peut-être dégusté un petit banana split tout de suite là.

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Bonjour à tous, nous sommes aujourd'hui le mardi 11 août, c'est la Sainte-Claire. À la une de notre partenaire, la Tribune Le Progrès, tribunal, accident mortel en décembre 2025 à Yssingeaux, le prévenu condamné plus lourdement que requis. L'hôtel-restaurant de La Poste, dans la série Une semaine avec vous, à Tens, une institution qui tourne à plein régime. Haute-Loire, avec sa pétition, elle réclame un vrai statut pour les pompiers volontaires. Et puis l'éclipse qui fait déjà rêver les passionnés d'astronomie. Charles Trenet ne sera pas là pour voir s'il y a un rendez-vous entre le soleil et la lune. Là, ils vont se rencontrer, on pourrait le dire. Alors, on commence. Votre quotidien s'ouvre aujourd'hui sur l'intelligence artificielle, IA. En retard, l'Europe sort les dents, mais pas forcément le chéquier. Oui, il faut investir. Faut-il investir massivement? Les autres sont en avance. Bon. Enfin. Encore le monde qui va changer, certainement il n'y a que des intérêts privés qui priment, nous dit un spécialiste. Bien. Alors les démarchages téléphoniques, ce qui change à partir d'aujourd'hui, eh bien oui, eh bien on verra ça, hein, parce que là on va pouvoir le vérifier tout de suite, puisque normalement maintenant si on veut vous démarcher, il faut votre autorisation. Alors je ne sais pas comment ça va se faire, mais bon. On verra l'usage. On continue ces infos sur Radio Craponne avec le vrai du faux sur les missions du travail en intérim. L'intérim n'est plus qu'une solution d'appoint, nous dit-on. Alors, cette fameuse éclipse, eh bien, en Haute-Loire, on la verra. Alors, plus on sera dans le sud de la France, plus l'éclipse sera totale, mais ça sera pas mal en Haute-Loire. On aura droit à une éclipse quasi totale. Ils ont tout prévu pour bien observer ce phénomène. Alors pour prendre des photos, hein, les spécialistes le savent, mais il faut des filtres. Enfin, il vaut mieux ne pas essayer de prendre une photo comme ça avec votre smartphone. Et puis bien sûr, il faut se protéger les yeux. Mais il y a la fameuse pénurie, bien sûr. Non pas de masque, mais de lunettes. C'est demain. Hein. Alors, accident mortel à Yssingeaux, c'était le 23 décembre 2025. Ils m'en voudront toujours et je n'oublierai jamais pour cet automobiliste fortement condamné avec un taux d'alcool qui dépassait la légalité. Puis justement, sur le Puy-en-Velay, dernièrement, une cinquantaine d'automobilistes ont été contrôlés par les policiers. C'était, oui, la semaine dernière. Haute-Loire, il mérite un vrai statut. On parle des pompiers. C'est une épouse d'un pompier volontaire qui lance une pétition pour que l'on reconnaisse et qu'il y ait un véritable statut pour les pompiers volontaires. Donc elle lance une pétition. Vous verrez ça dans votre journal. Cette entreprise signe les médailles officielles de la Vuelta. Bah, c'est le Tour d'Espagne cycliste et c'est une entreprise toute jeune d'ailleurs à Yssingeaux et qui marche bien, on peut le dire. Haute-Loire, profitez du mois d'août pour vous essayer à la pêche. Nous allons attendre une semaine avec vous donc à l'hôtel-restaurant de La Poste. Eh bien, la cuisine traditionnelle a du bon. Voilà, c'est une institution à Tens. Saint-Étienne accusé d'agression sexuelle, le prévenu se dit sous l'emprise d'esprits ténébreux. On va y envoyer Mulder et Scully, bien sûr, les agents du FBI. Ensuite, il y a eu des échauffourées lors du match de l'AS Saint-Étienne contre Sochaux. Trois ultras verts interpellés. On fait le tour de vos villes et villages. Mon regard, le collectif Fête Rurale va souffler ses 30 bougies le 30 août. Valprivat, parti pour passer leurs vacances en Gironde. Eh bien,
Ils finissent en Haute-Loire. C'est vrai qu'en Gironde, on a eu ces problèmes de feu. Nous allons à Boissé avec le patrimoine bâti de la commune qui est à l'étude. Saint-Victor-Malescourt, eh bien le village a voyagé au temps du Far West, avec les habitants qui étaient déguisés. Aurec-sur-Loire, la brocante du comité des fêtes, eh bien revient, sachez-le, le 15 août. Le Puy-en-Velay, les inscriptions au 15e trail du Saint-Jacques, eh bien, sont déjà ouvertes. Saint-Germain-la-Prade, une color run en plus des animations de la fête votive. À Juliange, eh bien, c'était le week-end dernier la fête du Sarasou qui a été quelque peu mouillée le dimanche, mais pas gâchée. Voilà, il y avait toujours autant d'ambiance et de sourires à Juliange pour le Sarasou, qu'on pouvait prendre nature, bien sûr, ou bien un petit peu relevé, hein, voilà, avec les herbes. Bonneval, la Reboule, a fédéré 80 participants ce dimanche. Craponne-sur-Arzon, lâcher de ballon, fête foraine, la Vogue va tenir toutes ses promesses. Voilà, la Vogue du 15 août à Craponne, on en reparlera tout à l'heure. Et puis, on va voir ce qui se passe du côté des sports. L'AS Saint-Étienne n'en finit pas de recruter, je crois que c'est au moins le sixième là. Alors ça vient d'un peu partout d'ailleurs dans l'Europe, hein, ces recrutements. Et là c'est un milieu de terrain slovène, on espère qu'il sera aussi bon que Pogacar. Milieu de terrain slovène, Tamar Svetlin, qui s'engage pour 4 ans à l'ASSE. Dans la série Les Premières Fois, on parle de sport automobile avec Denis Giraudet. C'est grâce à un copain de lycée croisé dans la rue que j'ai débuté le rallye. Des championnats d'Europe en veux-tu en voilà. Il y a tout d'abord en France les championnats d'Europe de natation. Léo Marchand, malheureusement, ne peut pas s'aligner sur toutes les courses prévues. Il a une légère blessure. Mais il a participé au relais 4 x 200 mètres et les Français ont eu la médaille d'argent. Marchand rassure et porte les bleus. Grousset, oui, il y a d'autres nageurs, hein, l'équipe de France est forte, hein, depuis quelques années. Avec lui, il fera la finale du 50 mètres papillon. Grousset, donc de retour dans l'arène. Et puis, il y a les championnats d'Europe à Birmingham en Angleterre. Championnat d'Europe d'athlétisme, on est un petit peu frustrés. La plus mauvaise place, on pourrait dire, la quatrième place pour Jimmy Gressier. Gressier frustré, mais Daguinos, le deuxième Français engagé dans le 5000 mètres, est arrivé troisième. Voilà, juste devant Gressier. Allons dans les dernières pages de votre journal et on vous présente le groupe de jazz de Verjac. Un clip qui sonne l'urgence à l'heure où la Terre dit stop. Voilà, originaire de Saint-Germain-la-Prade, ce trio que vous pourrez voir et écouter surtout, bien sûr, à la Guinguette du Cirque, vendredi soir, à Pontempéra avec Radio Craponne. Pour le groupe de Verjac. Puis vous pouvez aller voir leur clip, bien sûr, sur Internet. Encore quelques infos en ce mardi 11 août à Chamalières-sur-Loire, les musicales du prieuré Saint-Gilles à 17h ce soir en l'église romane de Chamalières. Quatuor de flûte traversière avec des altis ligériennes. Don du Saint à Craponne, c'est également aujourd'hui entre 15h30 et 19h. Pour la soirée jazz, donc au bord de l'eau du vendredi soir, je vous le disais, à la Guinguette du Cirque de Pontempéra, ce sera duo guitare, sax et voix, avec le groupe de Verjac. Et puis il y aura dimanche 16 août, pour l'après-midi musette, Fredo et
Pierrot. Alors les puces craponaises, eh bien oui, pour la première fois, et ça sera le lendemain du 15 août, hein, le dimanche 16, eh bien les puces à craponne auront lieu de 9h à 18h, toute la journée. Le 15 août de 8h à 18h à Chamalières-sur-Loire, eh bien on vous propose un vide grenier. Fête patronale à Sauvessange, 15 et 16 août. Avec le samedi soir, la retraite au flambeau, le bal des jeunes gratuit, animé par Master Mix. Il y aura la soupe au chou auparavant, des concours de pétanque. Et le 16 août, à Sauvessange, eh bien, on continue la fête avec diverses animations. Le grand défilé de chars l'après-midi. La soupe au chou qui revient, avec entrée au bal offert, si vous prenez la soupe. Et puis le bal musette du dimanche. Et là, ce sera animé par Détroit Musette, grand feu d'artifice à 22h. Normalement, ça y est, les feux d'artifice, on a à nouveau l'autorisation. Et puis on termine avec la fête du 15 août à Craponne-sur-Arzon. Alors, on pourra la commencer dès le vendredi 14 avec un lâcher de ballon à 18h. Place Charles de Gaulle, le bal du foot sur la place Marchédial. Les attractions foraines, bien sûr, et puis la messe du 15 août le samedi. La cérémonie au monument, corso fleuri, repas du handball, feu d'artifice et bal du foot également le samedi. On termine, et je crois que je l'avais oublié hier, on termine par les courses et la météo. Bon, il est temps que je parte en vacances, je vois que la météo, je ne l'ai pas notée, mais je m'en souviens. Aujourd'hui c'est encore orageux, hein. Ben oui, il y a eu des éclairs cette nuit. Donc c'est toujours un temps orageux aujourd'hui, mais demain pour l'éclipse solaire, eh bien normalement ça devrait être bon, puisque demain on aura de larges éclaircies, le retour du plein soleil et puis un ciel dégagé, surtout en soirée. Alors, en ce mardi 11 août, où allons-nous pour les courses? Eh bien, nous allons à Deauville, dans la 8e, départ 18h30, 16 partants. 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Bonne matinée sur Radio Craponne et bonne fête au clair aujourd'hui.

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Bonjour à tous, nous sommes aujourd'hui le mardi 11 août, c'est la Sainte-Claire. À la une de notre partenaire, la Tribune Le Progrès, tribunal, accident mortel en décembre 2025 à Yssingeaux, le prévenu condamné plus lourdement que requis. L'hôtel-restaurant de La Poste, dans la série Une semaine avec vous, à Tens, une institution qui tourne à plein régime. Haute-Loire, avec sa pétition, elle réclame un vrai statut pour les pompiers volontaires. Et puis l'éclipse qui fait déjà rêver les passionnés d'astronomie. Charles Trenet sera pas là pour voir s'il y a un rendez-vous entre le soleil et la lune. C'est là ils vont se rencontrer, on pourrait le dire. Alors, on commence. Votre quotidien s'ouvre aujourd'hui sur l'intelligence artificielle, IA. En retard, l'Europe sort les dents, mais pas forcément le chéquier. Oui, il faut investir. Faut-il investir massivement? Les autres sont en avance. Bon. Enfin. Encore le monde qui va changer. Certainement, il n'y a que des intérêts privés qui priment, nous dit un spécialiste. Bien. Alors, les démarchages téléphoniques, ce qui change à partir d'aujourd'hui, eh bien oui, eh bien on verra ça, hein, parce que là on va pouvoir le vérifier tout de suite, puisque normalement, maintenant, si on veut vous démarcher, il faut votre autorisation. Alors, je ne sais pas comment ça va se faire, mais bon. On verra l'usage. On continue ces infos sur Radio Craponne, avec le vrai du faux sur les missions du travail. En intérim, l'intérim n'est plus qu'une solution d'appoint, nous dit-on. Alors, cette fameuse éclipse, eh bien, en Haute-Loire, on la verra. Alors, plus on sera dans le sud de la France, plus l'éclipse sera totale, mais ça sera pas mal en Haute-Loire. On aura droit à une éclipse quasi totale. Ils ont tout prévu pour bien observer ce phénomène. Alors, pour prendre des photos, hein, les spécialistes le savent, mais il faut des filtres. Enfin, il vaut mieux ne pas essayer de prendre une photo comme ça avec votre smartphone. Et puis, bien sûr, il faut se protéger les yeux. Mais il y a la fameuse pénurie, bien sûr. Non pas de masque, mais de lunettes. C'est demain, hein. Alors, accident mortel à Yssingeaux, c'était le 23 décembre 2025. Ils m'en voudront toujours et je n'oublierai jamais pour cet automobiliste fortement condamné avec un taux d'alcool qui dépassait la légalité. Puis justement, sur le Puy-en-Velay dernièrement, une cinquantaine d'automobilistes ont été contrôlés par les policiers. C'était, oui, la semaine dernière. Haute-Loire. Il mérite un vrai statut, on parle des pompiers. C'est une épouse d'un pompier volontaire qui lance une pétition pour que l'on reconnaisse et qu'il y ait un véritable statut pour les pompiers volontaires. Donc elle lance une pétition, vous verrez ça dans votre journal. Cette entreprise signe les médailles officielles de la Vuelta. Bah, c'est le Tour d'Espagne cycliste et c'est une entreprise toute jeune d'ailleurs, à Yssingeaux, et qui marche bien, on peut le dire. Hein. Haute-Loire, profitez du mois d'août pour vous essayer à la pêche. Nous allons à Tens une semaine avec vous, donc à l'hôtel-restaurant de La Poste. Eh bien, la cuisine traditionnelle a du bon. Voilà, c'est une institution à Tens. Saint-Étienne accusé d'agression sexuelle, le prévenu se dit sous l'emprise d'esprits ténébreux. On va y envoyer Mulder et Scully, bien sûr, les agents du FBI. Ensuite, il y a eu des échauffourées lors du match de l'AS Saint-Étienne contre Sochaux. Trois ultras verts interpellés. On fait le tour de vos villes et villages. Mon regard, le collectif Fête Rurale va souffler ses 30 bougies. Le 30 août, Valprivat, parti pour passer leurs vacances en Gironde, eh bien,
Ils finissent en Haute-Loire. C'est vrai qu'en Gironde, on a eu ces problèmes de feu. Nous allons à Boissé avec le patrimoine bâti de la commune qui est à l'étude. Saint-Victor-Malescourt, eh bien le village a voyagé au temps du Far West, avec les habitants qui étaient déguisés. Aurec-sur-Loire, la brocante du comité des fêtes, eh bien revient, sachez-le, le 15 août. Le Puy-en-Velay, les inscriptions au 15e trail du Saint-Jacques, sont déjà ouvertes. Saint-Germain-la-Prade, une color run en plus des animations de la fête votive. À Juliange, c'était le week-end dernier la fête du Sarassou qui a été quelque peu mouillée le dimanche, mais pas gâchée. Voilà, il y avait toujours autant d'ambiance et de sourires à Juliange pour le Sarassou, qu'on pouvait prendre nature, bien sûr, ou bien un petit peu relevé, voilà, avec les herbes. Bonneval, la Reboule a fédéré 80 participants ce dimanche. Craponne-sur-Arzon, lâcher de ballon, fête foraine, la Vogue va tenir toutes ses promesses. La Vogue du 15 août à Craponne, on en reparlera tout à l'heure. Et puis, on va voir ce qui se passe du côté des sports. L'AS Saint-Étienne n'en finit pas de recruter, je crois que c'est au moins le sixième là. Alors ça vient d'un peu partout d'ailleurs dans l'Europe, ces recrutements. Et là c'est un milieu de terrain slovène, on espère qu'il sera aussi bon que Pogacar. Milieu de terrain slovène, Tamar Svetlin, qui s'engage pour 4 ans à l'ASSE. Dans la série Les Premières Fois, on parle de sport automobile avec Denis Giraudet. C'est grâce à un copain de lycée croisé dans la rue que j'ai débuté le rallye. Des championnats d'Europe, en veux-tu, en voilà. Il y a tout d'abord en France les championnats d'Europe de natation. Léo Marchand, malheureusement, ne peut pas s'aligner sur toutes les courses prévues. Il a une légère blessure. Mais il a participé au relais 4 x 200 mètres et les Français ont eu la médaille d'argent. Marchand rassure et porte les bleus. Grousset, il y a d'autres nageurs, l'équipe de France est forte depuis quelques années. Avec lui, il fera la finale du 50 mètres papillon. Grousset, donc de retour dans l'arène. Et puis, il y a les championnats d'Europe à Birmingham en Angleterre. Championnat d'Europe d'athlétisme, on est un petit peu frustrés. La plus mauvaise place, on pourrait dire, la quatrième place pour Jimmy Gressier. Gressier frustré, mais Daguinos, le deuxième Français engagé dans le 5000 mètres, est arrivé troisième. Voilà, juste devant Gressier. Allons dans les dernières pages de votre journal et on vous présente le groupe de jazz de Verjac. Un clip qui sonne l'urgence à l'heure où la Terre dit stop. Voilà, originaire de Saint-Germain-la-Prade, ce trio que vous pourrez voir et écouter surtout, bien sûr, à la Guinguette du Cirque, vendredi soir, à Pontempéra avec Radio Craponne. Pour le groupe de Verjac. Puis vous pouvez aller voir leur clip, bien sûr, sur Internet. Encore quelques infos en ce mardi 11 août à Chamalières-sur-Loire, les musicales du prieuré Saint-Gilles à 17h ce soir en l'église romane de Chamalières. Quatuor de flûte traversière avec des altis ligériennes. Dans du Saint à Craponne, c'est également aujourd'hui entre 15h30 et 19h. Pour la soirée jazz, donc au bord de l'eau du vendredi soir, je vous le disais, à la Guinguette du Cirque de Pontempéra, ce sera duo guitare, sax et voix avec le groupe de Verjac. Et puis il y aura dimanche 16 août pour l'après-midi musette, Fredo et P.
Pierrot. Alors les puces craponaises, eh bien oui, pour la première fois, et ça sera le lendemain du 15 août, hein, le dimanche 16, eh bien les puces à Craponne auront lieu de 9h à 18h, toute la journée. Le 15 août de 8h à 18h à Chamalières-sur-Loire, eh bien on vous propose un vide-grenier. Fête patronale à Sauvessanges, 15 et 16 août. Avec le samedi soir, la retraite au flambeau, le bal des jeunes gratuit, animé par Master Mix. Il y aura la soupe au chaud, auparavant des concours de pétanque. Et le 16 août, à Sauvessanges, on continue la fête avec diverses animations. Le grand défilé de chars l'après-midi. La soupe au chaud qui revient, avec entrée au bal offert, si vous prenez la soupe. Et puis le bal musette du dimanche. Et là, ce sera animé par Détroit Musette, grand feu d'artifice à 22h. Normalement, ça y est, les feux d'artifice, on a à nouveau l'autorisation. Et puis on termine avec la fête du 15 août à Craponne-sur-Arzon. Alors, on pourra la commencer dès le vendredi 14 avec un lâcher de ballon à 18h. Place Charles de Gaulle, le bal du foot sur la place Marchédial. Les attractions foraines, bien sûr, et puis la messe du 15 août le samedi. La cérémonie au monument, corso fleuri, repas du handball, feu d'artifice et bal du foot également le samedi. On termine, et je crois que je l'avais oublié hier, on termine par les courses et la météo. Bon, il est temps que je parte en vacances, je vois que la météo, je ne l'ai pas notée, mais je m'en souviens. Aujourd'hui c'est encore orageux, hein. Ben oui, il y a eu des éclairs cette nuit. Donc c'est toujours un temps orageux aujourd'hui, mais demain pour l'éclipse solaire, eh bien normalement ça devrait être bon, puisque demain on aura de larges éclaircies, le retour du plein soleil et puis un ciel dégagé, surtout en soirée. Alors, en ce mardi 11 août, où allons-nous pour les courses? Eh bien, nous allons à Deauville, dans la 8e, départ 18h30, 16 partants. 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Bonne matinée sur Radio Craponne et bonne fête au clair aujourd'hui.

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Bonjour à tous, nous sommes aujourd'hui le mardi 11 août, c'est la Sainte-Claire. À la une de notre partenaire, la Tribune Le Progrès, tribunal, accident mortel en décembre 2025 à Issingeaux, le prévenu condamné plus lourdement que requis. L'hôtel-restaurant de La Poste, dans la série Une semaine avec vous, à Tence, une institution qui tourne à plein régime. Haute-Loire, avec sa pétition, elle réclame un vrai statut pour les pompiers volontaires. Et puis l'éclipse qui fait déjà rêver les passionnés d'astronomie. Charles Trenet ne sera pas là, hein, pour voir s'il y a un rendez-vous entre le soleil et la lune. C'est là ils vont se rencontrer, on pourrait le dire. Alors, on commence. Votre quotidien s'ouvre aujourd'hui sur l'intelligence artificielle, IA. En retard, l'Europe sort les dents, mais pas forcément le chéquier. Oui, il faut investir. Faut-il investir massivement? Les autres sont en avance. Bon. Ouais. Encore le monde qui va changer, certainement il n'y a que des intérêts privés qui priment, nous dit un spécialiste. Bien. Alors les démarchages téléphoniques, ce qui change à partir d'aujourd'hui, eh bien oui, eh bien on verra ça, hein, parce que là on va pouvoir le vérifier tout de suite, puisque normalement maintenant si on veut vous démarcher, il faut votre autorisation. Alors je ne sais pas comment ça va se faire, mais bon. On verra l'usage. On continue ces infos sur Radio Craponne avec le vrai du faux sur les missions du travail en intérim. L'intérim n'est plus qu'une solution d'appoint, nous dit-on. Alors, cette fameuse éclipse, eh bien, en Haute-Loire, on la verra. Alors, plus on sera dans le sud de la France, plus l'éclipse sera totale, mais ça sera pas mal en Haute-Loire. On aura droit à une éclipse quasi totale. Ils ont tout prévu pour bien observer ce phénomène. Alors pour prendre des photos, hein, les spécialistes le savent, mais il faut des filtres. Enfin, il vaut mieux ne pas essayer de prendre une photo comme ça avec votre smartphone. Et puis bien sûr, il faut se protéger les yeux. Mais il y a la fameuse pénurie, bien sûr. Non pas de masque, mais de lunettes. C'est demain. Hein. Alors, accident mortel à Issingeaux, c'était le 23 décembre 2025. Ils m'en voudront toujours et je n'oublierai jamais pour cet automobiliste fortement condamné avec un taux d'alcool qui dépassait la légalité. Puis justement, sur le Puy-en-Velay dernièrement, une cinquantaine d'automobilistes ont été contrôlés par les policiers. C'était, oui, la semaine dernière. Haute-Loire, il mérite un vrai statut. On parle des pompiers. C'est une épouse d'un pompier volontaire qui lance une pétition pour que l'on reconnaisse et qu'il y ait un véritable statut pour les pompiers volontaires. Donc elle lance une pétition. Vous verrez ça dans votre journal. Cette entreprise signe les médailles officielles de la Vuelta. Bah, c'est le Tour d'Espagne cycliste. Et c'est une entreprise toute jeune d'ailleurs à Issingeaux et qui marche bien, on peut le dire. Hein. Haute-Loire, profitez du mois d'août pour vous essayer à la pêche. Nous allons à Tence une semaine avec vous. Donc à l'hôtel-restaurant de La Poste. Eh bien, la cuisine traditionnelle a du bon. Voilà, c'est une institution à Tence. Saint-Étienne accusé d'agression sexuelle, le prévenu se dit sous l'emprise d'esprits ténébreux. On va y envoyer Mulder et Scully, bien sûr, les agents du FBI. Ensuite, il y a eu des échauffourées lors du match de l'AS Saint-Étienne contre Sochaux. Trois ultras verts interpellés. On fait le tour de vos villes et villages. Mon regard, le collectif Fête Rurale va souffler ses 30 bougies le 30 août. Valprivat, parti pour passer leurs vacances en Gironde. Eh bien,
ils finissent en Haute-Loire. C'est vrai qu'en Gironde, on a eu ces problèmes de feu. Nous allons à Boissé avec le patrimoine bâti de la commune qui est à l'étude, Saint-Victor-Malescourt. Eh bien, le village a voyagé au temps du Far West, avec les habitants qui étaient déguisés. Aurec-sur-Loire, la brocante du comité des fêtes, eh bien, revient, sachez-le, le 15 août. Le Puy-en-Velay, les inscriptions au 15e trail du Saint-Jacques, eh bien, sont déjà ouvertes. Saint-Germain-la-Prade, une color run en plus des animations de la fête votive. À Juliange, eh bien, c'était le week-end dernier la fête du Sarasou qui a été quelque peu mouillée le dimanche, mais pas gâchée. Voilà, il y avait toujours autant d'ambiance et de sourire à Juliange pour le Sarasou, qu'on pouvait prendre nature, bien sûr, ou bien un petit peu relevé, hein, voilà, avec les herbes. Bonneval, la Reboule a fédéré 80 participants ce dimanche. Craponne-sur-Arzon, lâcher de ballon, fête foraine, la Vogue va tenir toutes ses promesses. Voilà, la Vogue du 15 août à Craponne, on en reparlera tout à l'heure. Et puis, on va voir ce qui se passe du côté des sports. Eh bien, l'AS Saint-Étienne n'en finit pas de recruter, je crois que c'est au moins le sixième là. Alors ça vient d'un peu partout d'ailleurs dans l'Europe, hein, ces recrutements. Et là c'est un milieu de terrain slovène, on espère qu'il sera aussi bon que Pogacar. Milieu de terrain slovène, Tamar Svetlin, qui s'engage pour 4 ans à l'ASSE. Dans la série Les Premières Fois, eh bien on parle de sport automobile avec Denis Giraudet. C'est grâce à un copain de lycée croisé dans la rue que j'ai débuté le rallye. Des championnats d'Europe en veux-tu en voilà. Il y a tout d'abord en France les championnats d'Europe de natation. Léo Marchand, malheureusement, ne peut pas s'aligner sur toutes les courses prévues. Il a une légère blessure. Mais il a participé au relais 4 x 200 mètres et les Français ont eu la médaille d'argent. Marchand rassure et porte les bleus. Grousset, oui, il y a d'autres nageurs, hein, l'équipe de France est forte, hein, depuis quelques années. Avec lui, il fera la finale du 50 mètres papillon. Grousset, donc de retour dans l'arène. Et puis, il y a les championnats d'Europe à Birmingham en Angleterre. Championnat d'Europe d'athlétisme, eh bien oui, on est un petit peu frustrés. La plus mauvaise place, on pourrait dire, la quatrième place pour Jimmy Gressier. Gressier frustré, mais Daguinos, le deuxième Français engagé dans le 5000 mètres, eh bien, est arrivé troisième. Voilà, juste devant Gressier. Allons dans les dernières pages de votre journal et on vous présente le groupe de jazz de Verjac. Un clip qui sonne l'urgence à l'heure où la Terre dit stop. Voilà, originaire de Saint-Germain-la-Prade, ce trio que vous pourrez voir et écouter surtout, bien sûr, à la Guinguette du Cirque, vendredi soir à Pontempéra avec Radio Craponne. Pour le groupe de Verjac. Puis vous pouvez aller voir leur clip, bien sûr, sur Internet. Encore quelques infos en ce mardi 11 août à Chamalières-sur-Loire, les musicales hein, du prieuré Saint-Gilles à 17h ce soir en l'église romane de Chamalières. Quatuor de flûte traversière avec des altis ligériennes. Dans du sang à Craponne, c'est également aujourd'hui entre 15h30 et 19h. Pour la soirée jazz, donc au bord de l'eau du vendredi soir, je vous le disais, à la Guinguette du Cirque de Pontempéra, ce sera duo guitare, sax et voix, avec le groupe de Verjac. Et puis, il y aura dimanche 16 août, pour l'après-midi musette, Fredo et P.
Pierrot. Alors les puces craponaises, eh bien oui, pour la première fois, et ça sera le lendemain du 15 août, hein, le dimanche 16, eh bien les puces à craponne auront lieu de 9h à 18h, toute la journée. Le 15 août de 8h à 18h à Chamalières-sur-Loire, eh bien on vous propose un vide grenier. Fête patronale à Sauvessange, 15 et 16 août. Avec le samedi soir, la retraite au flambeau, le bal des jeunes gratuit, animé par Master Mix. Il y aura la soupe au chou, auparavant des concours de pétanque. Et le 16 août, à Sauvessange, eh bien, on continue la fête avec diverses animations. Le grand défilé de chars l'après-midi. La soupe au chou qui revient, avec entrée au bal offert, si vous prenez la soupe. Et puis le bal musette du dimanche. Et là, ce sera animé par Détroit Musette, grand feu d'artifice à 22h. Normalement, ça y est, les feux d'artifice, on a à nouveau l'autorisation. Et puis on termine avec la fête du 15 août à Craponne-sur-Arzon. Alors, on pourra la commencer dès le vendredi 14 avec un lâcher de ballon à 18h. Place Charles de Gaulle, le bal du foot sur la place Marchédial. Les attractions foraines, bien sûr, et puis la messe du 15 août le samedi. La cérémonie au monument, corso fleuri, repas du handball, feu d'artifice et bal du foot également le samedi. On termine, et je crois que je l'avais oublié hier, on termine par les courses et la météo. Bon, il est temps que je parte en vacances, je vois que, que la météo, je ne l'ai pas notée, mais je m'en souviens. Aujourd'hui c'est encore orageux, hein. Ben oui, il y a eu des éclairs cette nuit. Donc c'est toujours un temps orageux aujourd'hui, mais demain pour l'éclipse solaire, eh bien normalement ça devrait être bon, puisque demain on aura de larges éclaircies, le retour du plein soleil et puis un ciel dégagé, surtout en soirée. Alors, en ce mardi 11 août, où allons-nous pour les courses? Eh bien, nous allons à Deauville, dans la 8e, départ 18h30, 16 partants. 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Bonne matinée sur Radio Craponne et bonne fête au clair aujourd'hui.

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0: Eh bien, nous fêtons les Claires aujourd'hui. Sainte Claire d'Assise a été une disciple de Saint François d'Assise. Et bien, on va en profiter pour écouter tout de suite Claire d'Asta qui chante la chanson de Prévert. Bonne fête à toutes les Claires qui nous écoutent.

voilà la Marseillaise Claire Dasta avec sa reprise en 81 de la chanson de Prévert. Et bien maintenant, on va aller en Grèce, sur la plage. On va peut-être rencontrer les personnages de l'Odyssée, puisque voici le dieu des Misrousos.

Et bien après ces tubes des années 70, on va revenir à nos jours avec Clara Luciani. C'est Jacques avec vous et nous sommes ensemble jusqu'à midi sur Radio Craponne. J'espère que vous passez une excellente matinée en ce mardi 11 août et on n'oublie pas bien sûr de fêter les clairs.

Ah bah il en veut des choses, hein. C'est Clara Luciani, un nouveau titre qui s'appelle, on l'aura compris, Il veut. Voilà. Eh bien, on va marquer une pause et puis on retrouvera également Vianney qui est de retour après avoir construit sa maison en bois. On le retrouve juste après la pub.

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Bonjour à tous, nous sommes aujourd'hui le mardi 11 août, c'est la Sainte-Claire. À la une de notre partenaire, la Tribune Le Progrès, tribunal, accident mortel en décembre 2025 à Yssingeau, le prévenu condamné plus lourdement que requis. L'hôtel-restaurant de La Poste, dans la série Une semaine avec vous, à Tence, une institution qui tourne à plein régime. Haute-Loire, avec sa pétition, elle réclame un vrai statut pour les pompiers volontaires. Et puis l'éclipse qui fait déjà rêver les passionnés d'astronomie. Charles Trenet ne sera pas là pour voir s'il y a un rendez-vous entre le soleil et la lune. C'est là ils vont se rencontrer, on pourrait le dire. Alors, on commence. Votre quotidien s'ouvre aujourd'hui sur l'intelligence artificielle, IA. En retard, l'Europe sort les dents, mais pas forcément le chéquier. Oui, il faut investir. Faut-il investir massivement? Les autres sont en avance. Bon. Ouais. Encore le monde qui va changer. Certainement, il n'y a que des intérêts privés qui priment, nous dit un spécialiste. Bien. Alors, les démarchages téléphoniques, ce qui change à partir d'aujourd'hui, eh bien oui, eh bien on verra ça, hein, parce que là on va pouvoir le vérifier tout de suite, puisque normalement, maintenant, si on veut vous démarcher, il faut votre autorisation. Alors, je ne sais pas comment ça va se faire, mais bon. On verra l'usage. On continue ces infos sur Radio Craponne, avec le vrai et du faux sur les missions du travail. En intérim, l'intérim n'est plus qu'une solution d'appoint, nous dit-on. Alors, cette fameuse éclipse, eh bien, en Haute-Loire, on la verra. Alors, plus on sera dans le sud de la France, plus l'éclipse sera totale, mais ça sera pas mal en Haute-Loire. On aura droit à une éclipse quasi totale. Ils ont tout prévu pour bien observer ce phénomène. Alors, pour prendre des photos, hein, les spécialistes le savent, mais il faut des filtres. Enfin, il vaut mieux ne pas essayer de prendre une photo comme ça avec votre smartphone. Et puis, bien sûr, il faut se protéger les yeux. Mais il y a la fameuse pénurie, bien sûr. Non pas de masque, mais de lunettes. C'est demain, hein. Alors, accident mortel à Yssingeau, c'était le 23 décembre 2025. Ils m'en voudront toujours et je n'oublierai jamais pour cet automobiliste fortement condamné avec un taux d'alcool qui dépassait la légalité. Puis justement, sur le Puy-en-Velay dernièrement, une cinquantaine d'automobilistes ont été contrôlés par les policiers. C'était, oui, la semaine dernière, Haute-Loire. Il mérite un vrai statut, on parle des pompiers. C'est une épouse d'un pompier volontaire qui lance une pétition pour que l'on reconnaisse et qu'il y ait un véritable statut pour les pompiers volontaires. Donc elle lance une pétition, vous verrez ça dans votre journal. Cette entreprise signe les médailles officielles de la Vuelta. Bah, c'est le Tour d'Espagne cycliste et c'est une entreprise toute jeune d'ailleurs, à Yssingeau, et qui marche bien, on peut le dire. Hein. Haute-Loire, profitez du mois d'août pour vous essayer à la pêche. Nous allons à Tence une semaine avec vous, donc à l'hôtel-restaurant de La Poste. Eh bien, la cuisine traditionnelle a du bon. Voilà, c'est une institution à Tence. Saint-Étienne accusé d'agression sexuelle, le prévenu se dit sous l'emprise d'esprits ténébreux. On va y envoyer Mulder et Scully, bien sûr, les agents du FBI. Ensuite, il y a eu des échauffourées lors du match de l'AS Saint-Étienne contre Sochaux. Trois ultras verts interpellés. On fait le tour de vos villes et villages. Mon regard, le collectif Fête Rurale va souffler ses 30 bougies. Le 30 août, Valprivat, parti pour passer leurs vacances en Gironde, eh bien,
Ils finissent en Haute-Loire. C'est vrai qu'en Gironde, on a eu ces problèmes de feu. Nous allons à Boissé avec le patrimoine bâti de la commune qui est à l'étude, Saint-Victor-Malescourt. Eh bien, le village a voyagé au temps du Far West, avec les habitants qui étaient déguisés. Aurec-sur-Loire, la brocante du comité des fêtes, eh bien, revient, sachez-le, le 15 août. Le Puy-en-Velay, les inscriptions au 15e trail du Saint-Jacques, eh bien, sont déjà ouvertes. Saint-Germain-la-Prade, une color run en plus des animations de la fête votive. À Juliange, eh bien, c'était le week-end dernier la fête du Sarasou qui a été quelque peu mouillée le dimanche, mais pas gâchée. Voilà, il y avait toujours autant d'ambiance et de sourire à Juliange pour le Sarasou, qu'on pouvait prendre nature bien sûr, ou bien un petit peu relevé, hein, voilà, avec les herbes. Bonneval, la Reboule a fédéré 80 participants ce dimanche. Craponne-sur-Arzon, lâcher de ballon, fête foraine, la Vogue va tenir toutes ses promesses. Voilà, la Vogue du 15 août à Craponne, on en reparlera tout à l'heure. Et puis, on va voir ce qui se passe du côté des sports. La Saint-Étienne n'en finit pas de recruter, je crois que c'est au moins le sixième là. Alors ça vient d'un peu partout d'ailleurs dans l'Europe, hein, ces recrutements. Et là c'est un milieu de terrain slovène, on espère qu'il sera aussi bon que Pogacar. Milieu de terrain slovène, Tamar Svetlin, qui s'engage pour 4 ans à l'ASSE. Dans la série Les Premières Fois, on parle de sport automobile avec Denis Giraudet. C'est grâce à un copain de lycée croisé dans la rue que j'ai débuté le rallye. Des championnats d'Europe, en veux-tu, en voilà. Il y a tout d'abord en France les championnats d'Europe de natation. Léo Marchand, malheureusement, ne peut pas s'aligner sur toutes les courses prévues. Il a une légère blessure. Mais il a participé au relais 4 x 200 mètres et les Français ont eu la médaille d'argent. Marchand rassure et porte les bleus. Grousset, il y a d'autres nageurs, hein. L'équipe de France est forte, hein, depuis quelques années. Avec lui, il fera la finale du 50 mètres papillon. Grousset, donc de retour dans l'arène. Et puis, il y a les championnats d'Europe à Birmingham en Angleterre. Championnat d'Europe d'athlétisme, on est un petit peu frustrés. La plus mauvaise place, on pourrait dire, la quatrième place pour Jimmy Gressier. Gressier frustré, mais Daguinos, le deuxième Français engagé dans le 5000 mètres, est arrivé troisième. Voilà, juste devant Gressier. Allons dans les dernières pages de votre journal et on vous présente le groupe de jazz de Verjac. Un clip qui sonne l'urgence à l'heure où la Terre dit stop. Voilà, originaire de Saint-Germain-la-Prade, ce trio que vous pourrez voir et écouter surtout, bien sûr, à la Guinguette du Cirque, vendredi soir, à Pontempéra, avec Radio Craponne. Pour le groupe de Verjac. Puis vous pouvez aller voir leur clip, bien sûr, sur Internet. Encore quelques infos en ce mardi 11 août à Chamalières-sur-Loire, les musicales du prieuré Saint-Gilles à 17h ce soir en l'église romane de Chamalières. Quatuor de flûte traversière avec des altiligériennes. Dans du sang à Craponne, c'est également aujourd'hui entre 15h30 et 19h. Pour la soirée jazz, donc au bord de l'eau du vendredi soir, je vous le disais, à la Guinguette du Cirque de Pontempéra, ce sera duo guitare, sax et voix, avec le groupe de Verjac. Et puis, il y aura dimanche 16 août, pour l'après-midi musette, Fredo et
Pierrot. Alors les puces craponaises, eh bien oui, pour la première fois, et ça sera le lendemain du 15 août, hein, le dimanche 16, eh bien les puces à craponne auront lieu de 9h à 18h, toute la journée. Le 15 août de 8h à 18h à Chamalières-sur-Loire, eh bien on vous propose un vide grenier. Fête patronale à Sauvessange, 15 et 16 août. Avec le samedi soir, la retraite au flambeau, le bal des jeunes gratuit, animé par Master Mix. Il y aura la soupe au chaud auparavant, des concours de pétanque. Et le 16 août, à Sauvessange, on continue la fête avec diverses animations. Le grand défilé de chars l'après-midi. La soupe au chaud qui revient, avec entrée au bal offert, si vous prenez la soupe. Et puis le bal musette du dimanche. Et là, ce sera animé par Détroit Musette, grand feu d'artifice à 22h. Normalement, ça y est, les feux d'artifice, on a à nouveau l'autorisation. Et puis on termine avec la fête du 15 août à Craponne-sur-Arzon. Alors, on pourra la commencer dès le vendredi 14 avec un lâcher de ballon à 18h. Place Charles de Gaulle, le bal du foot sur la place Marchédial. Les attractions foraines, bien sûr, et puis la messe du 15 août le samedi. La cérémonie au monument, corso fleuri, repas du handball, feu d'artifice et bal du foot également le samedi. On termine, et je crois que je l'avais oublié hier, on termine par les courses et la météo. Bon, il est temps que je parte en vacances, je vois que la météo, je ne l'ai pas notée, mais je m'en souviens. Aujourd'hui c'est encore orageux, hein. Ben oui, il y a eu des éclairs cette nuit. Donc c'est toujours un temps orageux aujourd'hui, mais demain pour l'éclipse solaire, eh bien normalement ça devrait être bon, puisque demain on aura de larges éclaircies, le retour du plein soleil et puis un ciel dégagé, surtout en soirée. Alors, en ce mardi 11 août, où allons-nous pour les courses? Eh bien, nous allons à Deauville, dans la 8e, départ 18h30, 16 partants. Radio Craponne et Alain Massoni vous proposent de jouer le 3, le 9, le 7, le 14, le 2, le 12 et le 5. 3, 9, 7, 14, 2, 12 et 5. Bonne matinée sur Radio Craponne et bonne fête au clair aujourd'hui. Eh bien, on va se quitter avec Dorothée. Tiens, elle revient, elle refait des concerts, on la voit à la télé. Elle a bercé, bien sûr, les enfants qui regardaient la télé dans les années 80 jusqu'aux années 90. Eh bien, on va la retrouver avec Vive les vacances, extrait du Club Dorothée 1985. Bon appétit, bon après-midi, je vous retrouve demain matin. Ah oui. Mais ça, c'était avant.

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0: Histoire de France et d'ailleurs avec René-Joseph Irmana qui vous propose pour cette dernière émission, on va dire, avant l'été, il y aura des rediffusions bien sûr jusqu'au mois de septembre, des propos, comme on dit, à bâton rompu.
1: Bonjour, donc pour la dernière de la saison, donc c'est un petit survol, une petite prise de distance, comme je fais parfois aussi, que j'intitule « Propos à bâton rompu ». Aux paroles, voilà. Alors, petit survol déjà des émissions précédentes, on va dire du premier semestre, 2026, ou premier trimestre 2026-2027, voilà. Donc, on avait vu les années 70 en mars 2026, la décennie, enfin, ces années de transformation. Voilà. Ensuite, on avait vu l'an 1000, on était vraiment autour au passé éloigné, au Moyen-Âge. On avait fait deux émissions sur l'an 1000. Également en avril, sur les crises à l'Élysée, les crises élyséennes, enfin, surtout pas les crises de régime, les crises gouvernementales, mais les crises spécifiques, avec par exemple les incidents, les scandales notamment. Y compris sur la période contemporaine. Deux émissions également au mois de mai sur Talleyrand. Alors Talleyrand, le diable boiteux, qui est peut-être peu connu et qui a traversé de nombreux régimes, tous les régimes depuis 1788, depuis la monarchie, la fin, jusqu'à Louis XVIII, jusqu'à la Restauration. Voilà. On fera une émission sur son alter ego, le second personnage qui lui fait face en quelque sorte dans l'imagerie et dans le souvenir, c'est Fouché. Il y avait Talleyrand et Fouché. On avait appelé le contemporain, c'est Chateaubriand d'ailleurs, le vice et le crime. Fouché le crime et Talleyrand le vice. Voilà. Et puis, donc plus récemment, on avait au mois de juin, on avait fait des anniversaires. Je vais revenir un peu plus spécifiquement. Les 2, 9 et 16 juin, c'était des évocations, hommage. Alors on avait parlé de Marc Bloch, le grand intellectuel, le grand historien et résistant, et combattant des deux guerres, qui était mort martyr. Comme Jean Boulin, à Lyon, en 1943, Marc Bloch. Voilà. Et puis, dans les anniversaires, je reviendrai un petit peu sur ces personnages. On avait 1926, c'est le centenaire donc, de Marilyn Monroe, qui est morte en 1962, qui était née en 1926. Elisabeth II est née en 1926. On avait évoqué aussi ça, plus spécialement Margaret, la princesse Margaret. Et également, autre évocation, l'impératrice Eugénie, l'épouse de Napoléon III, morte en 1920, mais née en 1826. C'était le bicentenaire de sa naissance, qui a eu une influence, on peut le dire, toxique, je pense, sur la politique, mais c'est une personnalité flamboyante, très représentative, et qui est, alors pour les érudits, si on veut de l'histoire, elle a été trois fois régente. Elle a été la dernière femme chef d'État, et notamment au moment de la tragédie de la guerre de 1870. Voilà. Et puis, autre émission, c'est très, très proche, du 30 juin et 7 juillet, c'était sur les photographes de guerre. Voilà. Et puis, 14 juillet, la Bastille. Alors je reviendrai peut-être, j'avais évoqué aussi l'attitude de la monarchie, puis la fête de la Fédération en 1790, donc le 14 juillet 1790, on ne sait trop laquelle est célébrée aujourd'hui, si c'est la prise de la Bastille, le 14 juillet 1789, ou un an après la fête de la Fédération qui avait qui était une espèce de grand-messe, mais un peu carrément illusoire, où toute la nation semblait réunie, hein, cette méga-fête de la Fédération, hein, donc le 14 juillet 1790, c'est une loi de 1880 qui a instauré cette fête nationale du 14 juillet, sans préciser d'ailleurs à quel événement elle se référait. Hein, voilà. Et puis notre dernière émission, c'était du 28 juillet et 4 août, donc... eh bien, c'était la Compostelle, les pèlerins, enfin, les pèlerinages, enfin, avec une ouverture sur la marche, la randonnée, etc. Les bienfaits de la marche en général. Alors, je vais revenir un petit peu sur ces personnalités. Alors, Marc Bloch, c'est un personnage, justement, c'est un bloc d'héroïsme, enfin, c'est une statue peu connue. Il a été panthéonisé le 23 juin. Et donc, on l'a vu, c'était à la fois un héros, un grand historien, qui a initié une nouvelle méthode, une nouvelle pensée de l'histoire, et qui est avec Lucien Febvre, un autre historien, compatriote, où, leur pensée a initié ce qu'on appelle aujourd'hui un mouvement de l'école des annales, c'est-à-dire l'histoire n'est pas vue comme événementielle, une suite d'événements, un film, mais il y a une approche très large, très complète, avec toutes les disciplines, la sociologie, même la climatologie, peut-être, enfin, etc., l'ethnographie, enfin, ça fait appel à toutes les disciplines, et c'est vraiment le contexte qui est évoqué. Et les événements sont expliqués par, je répète, un long cheminement, un peu géologique. Mais je vous disais, l'opinion aussi qu'on peut avoir, différente un petit peu quand même, c'est que l'événement, c'est les hommes qui font l'histoire, et beaucoup de personnages qui ont transformé De Gaulle, Churchill, enfin, etc., Napoléon bien sûr, et d'autres, Staline, eh bien, comment dire, n'étaient pas prévisibles, je pense. C'est quand même aussi un film qui s'écrit et quand, tout à fait imprévisible. Alors, je reviens sur ces personnalités, je trouve attachantes, dans le cadre de notre émission sur les hommages, des 6 et 9 juin, voilà, dernier, eh bien, il y avait Marilyn Monroe, née en 1926, donc, elle s'appelait Norma Jean Baker, donc c'était une enfance très tourmentée, une mère, voilà, où c'était 2, 9 et 16 juin, voilà. Parce que la première avait été tronquée, il y a eu un incident technique. Donc, le personnage, je trouve, est attachant et méconnu. Né le 1er juin 1926 et mort en 1962, le 4 août 62 à 36 ans. Et donc, elle a eu trois époux. Enfin, c'était des mariages assez, on va dire, aléatoires, parce que c'était une vie très libre, hein, bien sûr. Alors, à 16 ans, sa mère a des problèmes de psychiatriques. Sa mère est internée plusieurs fois, et donc l'enfant est élevé à la fois par une grand-mère, enfin elle est ballottée, et aussi notamment en orphelinat. Et donc pour la sortir de l'orphelinat à 16 ans, une de ses familles d'accueil, et peut-être sa grand-mère, on la marie pour l'émanciper, John Beverty. Donc je crois que c'est un ouvrier, dans le secteur de l'aviation. Il a 24 ans, c'est plutôt une bonne union. Enfin, Le mariage dure de 42 à 46, mais je crois qu'il part ensuite immobilisé pendant la guerre, donc, et donc de 40, elle mène sa vie seule, une vie, je l'ai dit, quand même très très très libre, voire libertine, mais bon, on la voit sur les photos, au début, c'est des, elle pose comme mannequin. Alors elle est sur les, oh, sublime, c'est solaire, très belle, au-delà de la beauté peut-être. Alors le deuxième époux, on les mentionne pour mémoire parce que Joe DiMaggio, c'est en 54-55, voilà, ça dure pas. Hein. Voilà, c'était un champion de baseball, on l'a vu, mais qui restera un ami fidèle. Et puis on a le dernier, Henry Miller, 56-61. Donc c'est, comment dire, un mariage un peu qui semble mal assorti, mais enfin, peut-être les deux en profitent au niveau de la notoriété, c'est bon, l'intellectuel avec des grosses lunettes, le grand écrivain Henry Miller, hein, voilà. Donc j'ai dit cette enfance ballottée, ce mariage arrangé à 16 ans, et alors on a des images... bien sûr, de ces films. Son vivant, il était peu reconnu comme une grande actrice, parce que c'était un jeu simple, un petit peu le Brigitte Bardot chez nous, mais un jeu tout en sincérité, au naturel. Mais elle était reconnue par les cinéphiles, notamment chez nous. Hein, voilà. On a cette image en 55, alors là c'est dans le film C'est temps de réflexion. Alors quelques films, Les hommes préfèrent les blondes, les blondes en 53, donc de Howard Hawks, et c'est dans ce film, je pense, où on a cette image, c'est dans C'est temps de réflexion, c'est en 55. Alors on a cette image qui est devenue des images cultes où sur une, sa robe s'envole là, sur une bouche de métro, hein, là, donc, là, donc image classique, voilà, image, je répète, iconique un peu. Alors, il y a aussi elle a tourné aussi comment dire, Voyage Rivière sans retour, alors en 1954, voilà. Et puis Certains l'aiment chaud, alors c'est des comédies, c'est de Billy Wilder, 1959. Il y a un film aussi, où, alors c'est cette idylle éphémère, hein, peut-être pour moi, avec Yves Montand, qui est très popularisé, médiatisé, dans le film donc de Georges Cukor, Le milliardaire, en 1960. Le film, je pense, pas un succès gigantesque, enfin, connu, par notamment la présence aussi d'Yves Montand. Alors, un temps, elle suit les cours de l'acteur studio, la star, apprend le métier d'actrice, hein, un temps. En 61, donc, on a vu, il y a je vais citer ces incidents, c'est plus qu'incident, notamment son internement, elle avait été piégée par sa psychiatre et internée en circuit fermé. Elle parvient, je crois qu'elle avait droit en cellule fermée, donc peut-être pas avec la camisole, mais bon. Et donc, c'est Joe DiMaggio qui va la sortir de là, parce qu'elle essaye elle a un droit à un appel téléphonique par jour. Donc, c'est étonnant, une star, déjà à l'époque internationale, être piégée comme ça, ça sidère, quoi. Et personne ne vient l'aider, elle parvient à joindre Joe DiMaggio, champion de baseball, on a vu, et affilié à l'honorable société, à la mafia. Et c'est Joe DiMaggio, avec des moyens, je pense, expéditifs. Donc, je ne sais pas, j'avais imaginé un dialogue, mais complètement inventé, mais c'était peut-être dans ce ton-là. Le directeur refuse la sortie, et Joe DiMaggio lui déclare, dialogue imaginé, si elle n'est pas libérée, si elle ne sort pas demain avant midi, on trouvera votre cadavre au coin des 25e et 26e rues. Et donc le lendemain, effectivement, elle sort sous les flashs des photographes et le roulement des caméras. Hein, voilà. On citera aussi un personnage, c'est pas de la légende, là c'est authentifié, je pense, avec Ella Fitzgerald. Elle intervient dans la carrière d'Ella Fitzgerald, parce qu'on sait bien c'était la ségrégation à l'époque. Et elle obtient que Ella Fitzgerald passe dans une boîte huppée où les noirs sont exclus normalement, les artistes noirs, une boîte que Marilyn fréquente avec d'autres artistes, d'autres stars, et donc suite à son intervention, eh bien, Ella Fitzgerald peut se produire dans cette boîte qui est beaucoup plus, qui relance sa carrière au lieu d'être comment dire, ségrégué dans des boîtes uniquement pour les noirs, artistes et public noir. Voilà. On dit aussi, mais ça c'est une anecdote, je ne sais pas si c'est la légende dorée, que lors d'un, alors je ne sais plus, au restaurant, ou lors d'un, alors qu'elle est, c'était toujours cette discrimination, bien sûr, alors que les artistes noirs, les artistes blancs passaient devant l'entrée, l'établissement, sous les applaudissements du public. Hein, pour, alors les artistes noirs, les musiciens, les chanteurs, là ils étaient autorisés, mais ils rentraient par une porte dérobée. Et on dit que Marilyn avait un peu fait un scandale, et avait déclaré, ça avait fait un attroupement, je ne rentrerai pas tant que les musiciens noirs ne passeront pas par la porte d'entrée principale. Et les musiciens noirs sont passés par la porte d'entrée sous les applaudissements. Voilà. Donc, mais ça, l'anecdote Fitzgerald est historique. Ça, je ne sais pas si ça fait partie de la légende dorée, on va dire. Alors, on a ces images à Londres, dans les années 50. Elle tournait un film. J'ai mal noté Le Prince. Enfin, je ne sais plus. Il y a le titre du film, il ne l'a pas fait, je pense, Flores. Et donc elle reçut par ces images Elisabeth II, qui est née la même année. Là. Et elle y reste un mois, elle suit une psychanalyse avec Anna Freud. Alors c'est, elle suit quelques séances de psychanalyse. Voilà. Donc c'est un petit peu ces noms qui font un peu qui, l'histoire, voilà. Ces rencontres, on va dire. Donc, voilà. Et puis c'est. Alors, Yves Montand. Dans Le Milliardaire, il était avec Simone Signoret. Alors, Simone Signoret, lors de l'annonce de l'idylle, enfin, idylle, c'est peut-être plus cru que ça, je pense, c'était plus sexuel que romantique. Enfin, elle part, Signoret s'en va, elle va tourner en Italie. Et donc, m'entend déclarer, après qu'ils se soient séparés, Marilyn, c'était plutôt une fille de Normandie. Elle avait la fraîcheur des jeunes filles de Normandie. Alors, il y a l'idylle, enfin, là aussi, idylle, plus sexuelle qu'idylle romantique, je pense, avec JFK, Kennedy, et Robert Kennedy, son frère. Hein. Les deux seront assassinés, tous mourront de mort, on va dire, violente, ou, y compris, bien sûr, Marilyn, en mai 62. Et, mais, donc, voilà. En fait, et là on a cette en août 62 Marilyn, en août et Kennedy, ça sera en 63, hein, voilà. Et Robert Kennedy, qui fut ministre de la justice de son frère, qui était candidat à la présidentielle, il est assassiné en 68, hein, voilà. Et on associe ce Happy Birthday to You du 19 mai 1962 pour les 45 ans de Kennedy. Lors d'une. Au Madison Square Garden, devant 15 000 personnes, elle apparaît comme un cadeau, une cerise sur le gâteau. On a cette. Bien sûr, là aussi, c'est une image d'anthologie. Happy Birthday to You, lors d'une convention du Parti démocrate. Voilà. Alors, le dernier film reste inachevé, Something God to Give. Hein, et elle est d'ailleurs licenciée par la Fox le 7 juin 62, voilà, et elle meurt en août 62. On a aussi ces images lorsqu'elle se en 54, ce qui fait sa grande popularité, parce que les Américains sont très patriotes, pendant que devant les troupes, les GIs, on tournait en plusieurs épisodes, enfin, 3-4 jours, je pense, en Corée, devant les GIs. Là aussi, on a beaucoup d'images. Hein, et donc, qui fait sa, peut-être sa gloire, enfin, voilà, acclamé par les, bien sûr, par les soldats. Par les soldats US. Donc, c'est, on a aussi la marque des mains sur le Hollywood Boulevard, hein, voilà, et là, son étoile aussi, bien sûr, qui a été posée le 26 juin 1953, voilà, avec Jane Russell, je ne dis pas de bêtises, qui tournait avec elle, hein, dans les hommes préfèrent les blondes, voilà. Donc, dans la nuit du 4 août 62, elle disparaît. C'est toujours là aussi un mystère. Il y a beaucoup de complotisme sur le sujet. Il semble que ce soit plutôt, même pas un suicide, mais plutôt un accident médical. Elle abusait de... C'était des excitants, quoi. Et puis, pour se réveiller, et les somnifères pour dormir. Donc, sur fond d'alcool, ça faisait un mélange explosif. Hein. Enfin... Il y a toujours l'hypothèse, n'est pas écartée, d'un assassinat par la mafia, commandité par les Kennedy. Il y a toujours du complotisme, voilà. Et parce que peut-être qu'elle avait, elle prenait beaucoup de notes, elle était graphomane, ses petits carnets roses, qui ont disparu d'ailleurs, avaient entendu peut-être des conversations des deux frères Kennedy. Ils étaient auprès d'elle la veille de sa mort, hein, voilà. Et donc Kennedy mourra le 22 novembre 63 à Dallas, on s'est assassiné, là aussi mystère éternel, voilà. Et Bob, Robert Kennedy, dit Bob, est assassiné le 6 juin 68, pendant la campagne présidentielle 68, voilà. Donc, je vais aussi évoquer, donc, eh bien, oui, là c'est un personnage... Je l'ai cité, l'impératrice Eugénie, née alors 1826, elle était née le 1er mai 1826, et donc c'est le 200e anniversaire de sa naissance. Hein, voilà. Donc elle mourra à Grenade en 1920, 94 ans. Hein, voilà. Elle avait épousé Napoléon III, Eugénie Pilfox, y Kirkpatrick, avec des ancêtres, eh bien... Elle était grande d'Espagne, sur les titres de l'aristocratie espagnole. Quoi. Ses grands ancêtres maternels étaient écossais. Elle épouse Napoléon III en 1853, en janvier 1853. Donc, elle, apparemment, elle a eu un profil un petit peu de personnage. Enfin, est-elle intrigante, on ne sait pas. Enfin, elle a su se faire épouser, alors que Napoléon III avait 45 ans. Il avait beaucoup de maîtresses. C'était un homme à femme, mais elle, elle a rusé. Alors elle avait déclaré, on lui prête cette phrase, « Pour venir dans ma chambre, il faudra passer par la chapelle. » Voilà. Donc, on a aussi, l'histoire People, ce trèfle de Compiègne, qui était une broche qu'il lui avait offert, avec des émeraudes et des diamants en 1852, à Noël 1852. Et on sait que les joyaux de génie, je ne sais plus la couronne, et puis idem pour Marie-Louise, donc l'épouse de Napoléon Ier, et je crois aussi de la reine Marie-Amélie, l'épouse de Louis-Philippe, ont été dérobés dans le vol du Louvre, hein, et puis jamais retrouvés. Le seront-ils un jour? C'est vraiment un scandale total, quoi. Mais ce trèfle, elle l'avait conservé, donc, il a été conservé par ses héritiers, donc, elle avait admiré un jour, alors qu'elle était invitée, je pense, à Compiègne, avant le mariage, admirer la rosée sur sur la végétation, sur la... Et Napoléon III lui avait offert, donc le futur Napoléon III lui avait offert ce trèfle. Enfin, si, il était à l'époque empereur, en 1852, et donc ce bijou, ce qui signifiait les gouttes de rosée, c'était des diamants et des émeraudes. Voilà. Donc, elle déclare le jour le plus beau de ma vie. Elle avait un ami, notamment parmi d'autres, bien sûr, paléologue, qui était ambassadeur de France, notamment à Moscou, un diplomate, qui d'ailleurs, à la veille de la guerre de 14, il était à Moscou. C'était le jour du baptême du prince impérial, voilà. Et après 1870, donc trois fois régente, je l'ai dit, notamment en 1870, et puis en 1859, pendant la campagne d'Italie, la campagne de Napoléon III, hein, voilà, contre les Autrichiens, voilà. Régence, c'était ce titre, mais éphémère, voilà. Et c'était peut-être probablement une erreur, notamment en 1870. Elle avait poussé à la guerre, 1870, ça c'est à son passif, hein, voilà. Elle animait un parti de la guerre et ça a été la catastrophe. Hein, voilà. Donc elle a eu une longue retraite, 1870-1920. Elle a parcouru le monde avec sur son yacht notamment. Elle parcourait les mers. Le tistol, je crois, qui signifie le chardon, en hommage à ses ancêtres écossais. Hein. Donc je l'ai dit, pour l'histoire un petit peu érudite, 1859, régence, pendant la campagne d'Italie, d'ailleurs aussi sanguinaire, enfin, Napoléon se retire d'ailleurs, c'est une victoire en demi-teinte. En 1865, donc pendant le voyage en Algérie de Napoléon III, et en mai 1870, au moment de la guerre qui se terminera mal en septembre par la chute de Sedan et la chute de l'Empire. Hein, voilà. Elle avait poussé aussi à l'expédition du Mexique, tragique et étrange, enfin, en 1862, pour installer Maximilien d'Autriche, l'empereur, le frère de François-Joseph, hein, l'époux de Sissi. Donc, étrange expédition pour l'installer, créer un empire au Mexique, et il finira assassiné par les desperados, ça fait par les révolutionnaires mexicains, hein, voilà. Et puis bien sûr c'est une influence pour la guerre de 1870. Néanmoins il y a aussi elle avait été enfant éduquée par Stendhal. Elle avait comme précepteur, excusez du peu, prestigieux Stendhal et Prosper Mérimée. Et Prosper Mérimée l'appellera pour, à l'époque, les bâtiments, pour s'occuper des bâtiments, inspecteur des bâtiments historiques. Donc, et il fera du bon travail. Hein, voilà. Et là, influence aussi. À titre anecdotique, alors je ne l'ai pas noté, mais la première femme bachelière, elle n'est pas féministe, si on peut dire, dans l'intention, mais elle a eu ses attitudes à propos. Georges Sand aussi, puisque c'est contemporaine. Georges Sand était l'ami du couple impérial. Alors j'avais évoqué cette anecdote de l'Académie française. Il semble qu'elle ait, avec l'empereur, et souhaité soutenir la candidature de Georges Sand à l'Académie, mais n'était pas mûr, puisque ce sera seulement en 1980 qu'une femme, Marie Thursonner, sera nommée. Mais je crois que j'avais dit que Georges Sand avait refusé, je ne sais pas, c'est plus. J'ai recherché l'anecdote, mais je crois que Georges Sand aussi avait fait preuve de. Elle avait écrit un article, un article de 6 pages, pour critiquer l'Académie, justement, le conservatisme de l'Académie. Donc c'était pas peut-être le bon moyen pour inaugurer, disons, l'entrée des femmes à l'Académie. Voilà. Et puis Eugénie, alors, c'est tout à fait la petite anecdote, la première femme bachelière. Alors je n'ai pas noté le nom, mais elle est connue aussi, mais alors c'était assez folklorique parce que personne ne voulait signer le diplôme. C'était tellement une nouveauté. Enfin, et donc c'est l'impératrice qui a fait signer par le ministre de l'Éducation, enfin le ministre de l'Instruction publique à l'époque, puisque l'inspecteur d'académie, enfin. Nul ne voulait signer, se hasarder à signer le diplôme de la première femme bachelière. Voilà. Donc, c'était une catholique fervente, et c'était le seul boussole. Elle vénérait le pape, enfin, et donc intervention des troupes de Napoléon III, je pense sous son influence, en 1870, au moment où l'unification italienne, seule Rome y avait échappé, Rome papale, mais parce que les troupes françaises protégeaient le pape, hein, voilà. Mais elles devront quitter, abandonner la place au moment de la guerre 1870, et Rome, le Pie IX, tombera, se deviendra d'ailleurs sous l'autorité du roi d'Italie, hein, Victor Emmanuel, réunification, voilà. Et ce sera la fameuse affaire qui va durer 60 ans, ou 59 ans, jusqu'à 1929, jusqu'au traité du Latran, où on aura un pape qui n'aura pas d'état pontificaux et qui retrouvera un état très bon poste en 1929, mais qui affirmera son indépendance. Mais il avait déjà un statut particulier, hein, sous Victor Emmanuel, sous l'Italie réunifiée, des ambassadeurs, etc., hein, en tant que chef de l'Église. Donc, la famille impériale est exilée à Chislehurst. Voilà. Napoléon III meurt en Angleterre, accueilli par leur vieille amie fidèle, Victoria. Napoléon III meurt en 1873, et le seul fils qu'ils avaient, Eugène Louis, on le sait, est tué. Il s'est engagé dans l'armée britannique en gratitude de la nation qui avait accueilli sa famille en exil. Il est tué en 1879 en Afrique du Sud, Zoulouland, transpercé par les sagaies des Zoulous. Hein, voilà, hein. Et donc ils sont tous énumérés à... alors Farrenborough, qui était un monastère de, à l'époque c'était le bois du bénédictin, qu'elle avait fondé d'ailleurs, pour y accueillir aussi les dépouilles, servir de mausolée à son époux, à son fils et à elle-même. Et c'est Victoria qui avait offert les trois tombeaux en marbre, voilà. Et donc, c'est cette vie, après, de quand même dans la jet set, enfin les voyages, le tristol, ou le tistol qui signifie chardon en anglais, où elle sillonne le monde, c'est vraiment... Et puis elle avait fait construire une villa au Cap Martin, la villa Kéros, voilà. Donc c'était quand même un exil doré. Hein. Alors Marc Bloch, je l'ai largement évoqué, c'est un personnage tellement héros, hein. On connaît Jean Moulin, il a été panthéonisé le 23 juin 2026, hein. Et il s'était engagé, il a eu la Légion d'honneur en 14, il est historien, on l'a dit, médiéviste et penseur de l'histoire, école des annales, ancien combattant en 14-18, sur le front, chemin des dames, Argonne, enfin Marne, je répète, Légion d'honneur, et il a 57 ans, en 40, ou 54 ans, 6 enfants, et bien il se réengage dans la résistance, il est arrêté à Lyon, il sera exécuté, il sera emprisonné à Montluc, un peu analogie avec Jean Moulin, et donc exécuté, hein, près de Lyon, là. Donc, en novembre 42, voilà, il y avait l'occupation de la zone libre par les Allemands, il s'engage, arrêté par la Gestapo le 8 mars 44, torturé, Klaus Barbie, les sbires de Klaus Barbie, il parle un peu apparemment, mais juste ce qu'il faut, mais ça ne le sauvera pas, hein. Il donne pas d'infos, semble-t-il, personne ne tombe à cause de lui, hein, comme Jean Moulin qui était mort muet, hein, sous la torture. Il est exécuté le 16 juin 1944 au Pré Saint-Didier de Formans, donc avec 30 autres résistants. Voilà. Alors je suis peut-être arrivé un petit peu à la mi-temps. J'évoquerai ensuite, mais puisque c'est juste un survol, on l'a déjà vu, puis mon libre propos interviendra après. Le personnage de Georges Sand aussi, qui est très riche, je trouve, et passionnant. Et donc, on va passer notre intermède. Donc, eh bien oui, c'est, puisque va être 15 août, on est le 10 août, samedi c'est le 15, la fête religieuse, la fête, la venue du pape en septembre, Léon XIV, le Mont Blanc. C'est, je trouve que même si on n'est pas croyant, qu'on le soit ou pas, c'est une espèce d'apaisement, la visite d'un pape, c'est, voilà, que ça reste un homme de paix. Voilà. Et dans ce contexte-là, eh bien, on va vous passer la chanson Les Croix, par Édith Piaf. On se retrouve dans 3 minutes.
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0: Edith Piaf avec Les Croix, et bien voilà, à bâton rompu aujourd'hui avec René-Joseph Irmana qui revient sur les émissions précédentes.
1: Donc entre personne, j'honorerai, puisque c'est l'anniversaire, là cette fois l'anniversaire du décès, le 8 juin 1876, à Nouan, dans le Berry, de Georges Sand. Donc c'est fait partie aussi de notre... plus qu'en tant que romancière, aussi une grande épistolière, des milliers de lettres, peut-être moins 20 000 lettres, on trouvait, et archivées, on va dire, et un montage fait, et puis auteur de pièces de théâtre, enfin, et aussi d'histoire de ma vie, autobiographie. Donc, c'est ça, 80 romans, pièces de théâtre, 20 000 lettres. Georges Dubin, c'est un érudit enfin, qui avait rassemblé et qui en a fait une vingtaine de volumes. Donc, l'histoire de ma vie. Et puis, il y a eu des contes pour la jeunesse. Alors, j'avais même dit dans l'émission qu'elle avait écrit des livres de cuisine parce qu'elle elle accueillait à Nouan, elle créait de nouvelles recettes. Enfin, c'était pas, je pense, très diététique, c'était très corroboratif pour ses illustres invités. Et donc, en fait, c'est une sauce, les amis de Georges Sand, j'ai retrouvé ça sur Internet, qui a publié ces livres de recettes, qui étaient très bien rédigés, enfin, conservés, ouais. Et donc, on a publié à titre posthume, voilà. Donc, c'était Horreur du pain de Franqueuil, et donc, elle a double personnalité, enfin, elle descend par sa grand-mère paternelle du maréchal de Saxe, donc, qui avait servi Louis XV, alors, mais aussi par sa mère, puisque son père Maurice avait fait une mésalliance, c'est-à-dire il avait épousé la fille d'un oiseleur des quais de la Seine, et il avait même des prostituées dans son ascendance maternelle. Donc voilà, beaucoup de dimensions, la femme de lettres. Alors on peut parler de libertinage, puisqu'elle a pratiqué, on va dire, le libertinage, elle a eu de nombreux amants. C'était la Georges Sand parisienne, on va dire, du tout Paris littéraire, mais aussi elle était devenue la bonne dame de Nouan, à Nouan, voilà, la passionnée de botanique, enfin, qui accueillait d'illustres invités à Nouan, donc près de, je sais pas, près de Châteauroux, quoi. Le peintre de la Croix, Flaubert, alors Balzac, je crois, était venu aussi, Dumas fils, enfin, etc. La voyageuse, enfin, aujourd'hui, ça me paraîtrait, elle avait fait des escapades en Italie, les amants de Venise avec Musset, en Espagne avec Chopin, au Baléares, voilà. Alors, engagée politique, socialiste, anticléricale, et donc, parce que, voilà, elle a eu des anecdotes, enfin, et à sa mort, il y a eu quand même une cérémonie religieuse très discrète, voilà. C'est sa générosité, ses idées de, enfin, le féminisme aussi, féminisme, mais plutôt, comment dire, elle voulait les droits civils pour la femme, mais pas tout de suite les droits politiques. Elle pensait que la femme n'était pas mûre à son époque, il fallait commencer par, au niveau, modifier le code civil, rétablir l'égalité dans le cadre du mariage. Voilà. Alors les romans dits champêtres, La Mare au Diable, La Petite Fadette, mais aussi Le Meunier de Pongibaud, etc. Indiana, Consuelo,

des prénoms féminins. Elle épouse Maurice, dont ils ont deux enfants, voilà. Casimir, en fait, là, Casimir, ils ont deux enfants, Maurice et Solange, hein, voilà. Elle est élevée par sa grand-mère. Bon, c'est une bonne éducation. Sa grand-mère qui était, je pense, humaniste aussi, voilà. Un peu à la garçonne, enfin, c'est une cavalière. Elle a un précepteur, notamment aussi, qui lui apprend qui est versé dans tout ce qui est les médecines naturelles, etc. Hein, voilà. Elle deviendra aussi un peu guérisseur. Voilà. Elle épousera à 16 ans, donc elle épouse Casimir Dudevant. Enfin, à 16 ans, fiançailles, elle l'épouse à 18 ans. Puis on connaît un petit peu, je pense que c'est quand même, c'était pas un personnage médiocre non plus. Il est baron, donc elle devient baronne. Et ils auront deux filles, deux enfants, Maurice et Solange. Il était à la fois magistrat, je crois, et officier, donc il avait un bon niveau, un bon bagage. Mais ça se passe mal, parce que, bon, ben. Elle aussi, comme lui, sont très libres, hein, pour ne pas dire libertins. Et il y a un procès, là, c'est un succès aussi pour le féminisme à l'époque, puisque le divorce n'existait pas. En 1836, un procès en séparation à Châteauroux. Donc elle a un avocat, qui est un excellent avocat, donc Michel Bourges, comme le nom de la ville, dont elle épouse. Aussi les thèses, les idées socialistes. Et bien c'est Casimir qui est condamné, bien que le dossier contre elle aussi soit quand même assez accablant, quoi, voilà. Et elle obtient la gestion à l'époque du patrimoine. Le divorce n'existait pas sous la monarchie de Juillet. Donc il avait été supprimé, et après Napoléon, quoi. Et donc là, la gestion de son patrimoine de Nohant. Alors à Nohant, voilà, c'est. On y accueille, on peut le visiter aujourd'hui, bien sûr. Il y a ce double théâtre, un théâtre de Maurice, le fils. Il a écrit aussi, mais il était un petit peu romancier, mais trop paresseux, hein, pour écrire, réaliser une carrière d'écrivain. Donc, le petit théâtre de marionnettes, et puis un autre théâtre où on joue, voilà. On s'y adonne à des loisirs un peu intellectuels. Donc, la Révolution. Et artistique. Elle était, alors j'ai lu quelque part qu'elle jouait fort bien de la harpe et du piano, hein. Pas comme Chopin, quoi, qui était son amant pendant X années, mais elle était dans son éducation, elle avait cette éducation artistique, voilà. Révolution de 1848, donc avec ce gouvernement d'ouvriers, on dit le Blanc, Louis Blanc, le Drury-Rollin, etc. Elle soutient, elle est d'ailleurs honorée, puisqu'elle est lors d'une fête de la fraternité, février 1848, un grand rassemblement populaire. Elle est invitée sur la plateforme de l'Arc de Triomphe, elle est invitée par les membres du gouvernement. Elle figure à leur côté comme un invité d'honneur. Voilà. Je citerai aussi, alors elle est inhumée dans sa propriété, après sa mort, le 8 juin 1876. Alors, j'ai lu quelque part, mais est-ce que, alors, dans sa propriété privée, sous un NIF, qui est des erreurs à vérifier, qui est classé, quoi, l'arbre. Et lors du coup d'État, je reviens en arrière, de 1851, pourtant son ami, le prince Napoléon, qui avait des idées socialistes, hein, mais quand il devient Napoléon III, il devient un vrai il impose une sorte de dictature, coup d'État du 2 décembre. Elle soutient ses amis, on l'a vu, elle fait le siège de l'empereur, hein, avec sa liste pour faire libérer les amis des amis, etc. Et il lui prend les mains et il lui dit, écoutez, demandez-moi toutes les grâces que vous voudrez, elles vous seront accordées. Mais en réalité, elle voudrait une amnistie générale. Apparemment, elle obtient beaucoup de grâces, voire des condamnations à mort qui sont annulées, mais pas d'amnistie générale. Il la renvoie à son ministre de l'Intérieur, Persigny, voilà. Donc, ce qui l'a fait un petit peu condamné par ses amis,
ses compagnons parce qu'elle trahit leur cause, soi-disant, donc, alors que c'est uniquement son cœur. Hein, voilà. Et à noter quelques anecdotes. Alors là, c'est des flashs aussi, puisqu'on avait fait une émission sur les photographes de guerre, en l'occurrence, mais lors des obsèques d'un confrère, Sainte-Beuve, qui était critique littéraire, elle est reconnue à la sortie du cimetière, elle se hâte vers sa voiture à cheval, donc, qui attend dans la rue, et la foule la reconnaît, la foule s'écarte pour la laisser passer, et tous les chapeaux des hommes se lèvent. Donc elle rejoint sa voiture entre deux haies de chapeaux levés, donc c'est assez significatif. Et au moment de l'occupation, enfin Paris n'a pas été occupé en 1870, puisque... Il y a eu ensuite la Commune, c'est les troupes françaises, les troupes de tiers du gouvernement versaillais qui ont massacré les communards. Eh bien, en 1870, les troupes alliées donc, sont autour de Paris, et donc il y a des ballons qui s'envolent pour faire le lien avec l'extérieur. Alors, on a ça donne une indication aussi de sa notoriété, ces ballons dirigés. Enfin, il y a le Jules Favre, il y a le Gambetta, par exemple, et il y a le Georges Sand, voilà. Les hommes politiques l'utilisent pour sortir de Paris, voilà. Donc j'avais évoqué aussi, mais je n'y reviendrai pas. Et alors j'ai envie de faire une citation. J'avais évoqué à propos d'Elisabeth II, née en 1926, aussi, et morte en septembre 2022, après 70 ans de règne, sa sœur cadette, la princesse Margaret, hein, voilà. Mais bon... on n'y revient pas, c'est juste, elle faisait figure de rebelle aussi, hein. Elle était née en 1930 et morte en 9 février 2002, et sa propre mère, leur propre mère, connue sous le nom de Reine-Mère, est morte un mois après, hein, voilà, après sa fille, voilà. Donc, mais bon, il y a peu à dire, je crois que c'est, voilà. Je veux peut-être vous faire une petite citation, justement, à propos de Georges Sand, qui explicite aussi, quand même, ce personnage. Alors, c'était de Flaubert. Alors je l'avais d'ailleurs cité, mais un petit peu, pas tronqué, mais... dans la foule aux funérailles, on reconnaît Alexandre Dumas, fils, Ernest Renan, Gustave Flaubert. Alors Gustave Flaubert écrit « Il fallait la connaître comme je l'ai connue pour savoir tout ce qu'il y avait de féminin dans ce grand homme, l'immensité de tendresse qui se trouvait dans ce génie. Elle restera une des illustrations de la France et une gloire unique. » Et Victor Hugo avait fait lire un discours, n'est pas été présent, c'est Maurice le fils qui lit le discours. Alors bon, là, c'était plutôt solennel. « Je pleure une morte, je salue une immortelle. » Voilà. Et donc, à propos de lors du coup d'État de 1851, et donc on cite ces interventions risquées, hein, parce qu'il s'attend à être arrêté, apparemment, bien qu'ambide du nouvel empereur. Donc, on cite un propos du comte d'Orsay, qu'il appelait Notre-Dame du Bon Secours, qui était un proche du prince président. Et il lui déclare, vous êtes une très chère femme, indépendamment d'être le premier homme de notre temps. Voilà. Donc, c'est des hommages, des traits qui signifient un petit peu la personnalité. Alors là, je suis à 5 minutes de la fin. Vous voyez, donc, je voulais faire mes propos à bâton rompu, donc je les ferai une autre fois. Je voulais parler de tout ce qui tient à cœur un petit peu, mais je voulais aussi évoquer, puisque j'ai parlé des photographes de guerre, alors mais je le ferai une autre fois, Albert Londres, qui n'était pas photographe de guerre, mais qu'on avait appelé le prince des reporters, hein, dans les années 30. J'avais fait une petite biographie, et c'est un personnage, un grand aventurier aussi, voilà, et qui cassait la baraque aussi, et sa mort aussi, on ne sait pas. Enfin, il y a aussi, aurait-il été assassiné, ça paraît improbable. Il est mort en 1932, mais c'est son paquebot qui revenait de Chine. Il avait des articles explosifs, apparemment, prêts à publier. 40 victimes, c'était un incendie du paquebot. Et lui disparaît.
Parmi les 40 victimes, on ne trouve pas ces notes hein, non plus. Alors, je voulais évoquer mes théories, mes idées, que vous voulez peut-être pas sur l'éducation, en marge de notre émission qu'on avait fait sur le certif du 23 juin, les années du certif, donc l'éducation de l'époque et aujourd'hui, voilà, cette notion. Et puis je voulais parler aussi de ce qui me touche à cœur aussi, la vieillesse, le bien vieillir, ce que j'appelle la gérontocratie, mais voir la définition, c'est pas la gérontocratie stricto sensu, qui est un terme péjoratif, c'était faire la place aux gens plus âgés, voilà, le bien vieillir, et puis le bien mourir, l'euthanasie. Alors la loi est passée, la loi du 15 juillet 2026, à l'Assemblée nationale, hein, après avoir été refusée par le Sénat, en dernier recours, voté par l'Assemblée, mais il y a un recours suspensif, saisine du Conseil constitutionnel, voilà. Alors l'euthanasie, suicide assisté, moi je suis un fervent partisan, vous savez, et donc je voulais développer un peu ce thème aussi. Mais bon, je suis pris par le temps comme toujours, on reviendra sur ces sujets, on va se retrouver en septembre, hein, avec plaisir, vous aurez quelques diffusions, enfin dans les 15 jours d'août, voilà. Eh bien, je vais vous quitter là, hein, à bientôt, chers amis auditeurs, chers auditeurs et amis.

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vous est sûr, j'ai fait une bêtise, mon. J'aurais pas dû jeter ma femme dans la Tamise, mais je pouvais pas savoir que quelqu'un m'avait vu faire et que Scotland Yard prendrait en charge l'affaire.

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4: Aujourd'hui, JC, nous recevons deux spécialistes des stars, Alain Pozzoli et Jean-Marie Potier.
5: Ah oui, parce que quoi de mieux pour représenter, parler des stars, donc des spécialistes, puisque en fait, tous les deux sont donc des biographes, donc des auteurs, écrivains. Ils ont d'ailleurs souvent l'occasion de travailler ensemble. Alors, on va faire, simplement pour préciser ce que fait donc Alain Pozzoli, qui est un peu plus éclectique, puisque lui, c'est un grand spécialiste de Bram Stoker, de Dracula notamment, mais il a écrit les fantômes du jazz, le dictionnaire des yéyés, Sexy Song, le dico du disco d'ailleurs, en collaboration avec Jean-Marie Potier. Et là, donc, cette semaine, donc, on va parler justement des 101 tubes de l'été. Alors Jean-Marie Potier également, donc, est un grand spécialiste des stars, notamment puisqu'il est quand même le biographe officiel en France du groupe ABBA. Et à ce propos, il a écrit quand même pas mal de livres sur ce groupe, et notamment donc Waterloo, La victoire en chantant. Il a écrit également un livre, Clo-Clo en 200 souvenirs, Les états de Grace Jones chez Universal, et Dancing Queen. Donc c'est vraiment également donc un spécialiste harmonique des stars vraiment dans le domaine musical. Mais nous aussi, on a deux artistes à proposer au cours de cette émission. Le premier, c'est le groupe Bluzuki, donc qui est installé à Lisbonne au Portugal, mais en fait qui est composé de plusieurs musiciens venant un petit peu partout d'Europe, et une chanteuse québécoise canadienne qu'on va découvrir avec une interprétation très originale de La vie en rose. On retrouve Alain Pozzoli, co-auteur avec Jean-Marie Petier du livre Les 101 tubes de l'été.
6: La première star, la première chanteuse que j'ai connue quand j'étais enfant, c'était Dalida. Et en fait, le premier disque que j'ai eu de ma vie, c'était un disque de Dalida, c'était Les Enfants du Pirée.
5: Elle a chanté Les Enfants du Pirée, Dalida ?
6: Ah oui, elle l'a chanté en français.
5: Ah d'accord, oui, mais moi j'étais resté avec Bambino, mais je suis un peu plus âgé que toi, donc bon...
6: Bon bah tu sais, c'était pas bien loin l'une de l'autre, hein. Bambino elle l'a fait en premier, Les Enfants du Pirée elle l'a fait peut-être un an après.
5: Ouais d'accord, ok. Oui Dalida, là, Dalida qui était...
6: Non, c'est une bêtise, c'est plus loin parce que Les Enfants du Pirée c'est 1960,
5: oui.
6: Et Bambino c'est 1955-56, donc non,
5: oui.
6: Il y a 3-4 ans de plus quoi.
5: Je te remercie de faire remarquer la différence, c'est très sympathique. Bon, on continue, on va
6: passer. Dorénavant, fais attention aux mots que tu emploies.
5: Alors, on est avec Dalida, on démarre avec Dalida.

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0: Ben donc j'étais tout petit, j'avais entendu cette voix. En plus à l'époque, je vivais au Maroc, on n'avait pas la télévision, donc je ne savais pas à quoi elle ressemblait. Mais sa voix me parlait, quoi. Ça m'avait beaucoup marqué. Et puis après, je l'ai vu en photo, tout ça, et j'étais vraiment amoureux d'elle, quoi. C'était la première star qui me marquait.
1: Par rapport au livre donc, que tu as coécrit donc, avec Jean-Marie Potier, tu fais référence à quelle période avec Dalida ?
0: Alors avec Dalida, c'est plutôt les années 60, parce que le bouquin, les titres qu'on a mis dans le livre, c'est justement Les Enfants du Pirée, qu'elle a chanté donc, en français, La Danse de Zorba, qu'elle a chanté en français, et il y a Monday, Tuesday, qui est la période disco, donc ça c'est les années 70.
1: Oui, c'est 70, hein. Oui, tout à fait.
0: Oui, c'est 78 même.
2: 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Ça fait 8 ans que je chante, je n'avais jamais plus de vacances.
0: Ce qui est marquant chez Dalida, c'est qu'elle a eu... Elle a eu des phases successives dans sa carrière. Elle a eu donc les premiers succès, Bambino, Les Enfants du Pirée, Ciao Ciao Bambino, tout ça qui était années 50, début 60. C'était la chanson classique, un petit peu inspirée d'ailleurs de la variété italienne et espagnole, et grecque, avec Les Enfants du Pirée.
1: Oui, tout à fait.
0: Après, elle a eu une période un peu yéyé. Elle a chanté des trucs un peu marrants dans le style « Papa, achète-moi une jukebox »,« Itsy Bitsy, petit bikini », tout ça. Donc elle s'est trouvée un nouveau public, puisque les yéyés, c'était quand même les ados. Donc elle rajeunit son public à cette époque-là.

Après, dans les années 70, elle a eu encore une autre phase. Elle s'est mise à chanter des auteurs importants comme Léo Ferré, Serge Lama. Enfin, elle a chanté des chansons sérieuses. Et puis la dernière phase, eh ben, c'est à la fin des années 70, quand il y a eu la grande vague disco. Elle a été la première avec Sheila à faire du disco, d'abord en français. Enfin, elle surtout en français, mais elle a fait aussi des adaptations en anglais, comme on dit.

0: Alain Pozzoli nous parle de Dalida.
1: Elle a vraiment une carrière à la fois longue et très variée parce qu'elle a eu des styles successifs.
0: Oui.
1: Et ce qui est extraordinaire, c'est qu'à chaque fois, ça marchait.
0: Oui. Alors moi, j'ajouterais que parallèlement à cela, c'est que physiquement aussi, elle changeait. C'est-à-dire que moi, je me souviens de Bambino, c'était la jupe un peu gonflante, juste au-dessus, même un petit peu en dessous du genou. Et avec le temps, effectivement, elle s'est métamorphosée. Et je dirais qu'en vieillissant, je la trouvais encore de plus en plus belle.
1: Ah oui, c'est vrai, oui, ouais, tout à fait. Alors, en plus, elle a changé non seulement de coiffure, mais elle a changé de couleur de cheveux.
0: Oui.
1: Parce que quand elle a commencé dans la chanson, elle était brune.
0: Brune, oui.
1: C'est une italienne quand même. Hein.
0: Oui, oui.
1: Après, elle a eu une période où elle était presque rousse, et après, elle est devenue blonde.
0: Oui, oui.
1: Et chaque période, justement, a marqué aussi par ça.
2: Comme au bon vieux temps.
0: On peut pas imaginer quand on arrive à ce niveau de popularité, en fait, elle était pas heureuse, c'est ça qui est incroyable. Mais est-ce que c'est le décès de Lucien Meurice, est-ce que c'est après le décès de son époux que vraiment les choses se sont fendillées, ou alors non, on n'a pas de raison en réalité, on ne sait pas très bien.
1: En fait, ce qui s'est passé, c'est que dans sa vie privée, c'est vrai qu'elle n'a jamais eu de chance.
0: Non.
1: Parce que, elle s'était mariée avec Lucien Meurice, et puis elle a divorcé avec lui, puis il s'est suicidé
0: après, tout à fait.
1: Après, elle est tombée amoureuse du chanteur italien Gutenko, qui s'est suicidé lui aussi. Et après, elle s'est mise à vivre avec Richard de Saint-Germain. Elle s'est séparée de lui, il s'est suicidé aussi. Donc, sa vie, c'est carrément une tragédie grecque. On a l'impression qu'elle n'avait pas droit au bonheur. Son métier marchait du tonnerre de Dieu, mais sur un plan personnel, c'était l'échec chaque fois.
0: Ouais,
1: c'est très étonnant d'ailleurs. Et du coup, c'est ce qui a construit sa légende, parce que c'est vraiment une destinée tragique en fait qu'elle a vécue.

0: moi.
1: Alors maintenant, tu vas nous parler d'une autre chanteuse pour laquelle aussi tu as eu un gros coup de cœur.
2: Oui, oui, oui. De la même époque d'ailleurs.
1: Oui.
2: C'est Petula Clark.
1: Ah, Petula Clark, oui.
2: Petula Clark, c'est quelqu'un que je trouve vraiment extraordinaire, qui a un talent énorme. Parce que non seulement elle est chanteuse, mais elle est compositrice aussi. Elle fait beaucoup de ses chansons. Elle a fait du cinéma, elle a fait de la comédie musicale. Et ce qui est très, très surprenant, c'est qu'elle chante depuis l'âge de 5 ans.
1: C'est vrai. Elle a même chanté devant, alors je ne sais pas si ce sont des troupes américaines ou des troupes anglaises.
2: Anglaises. Pendant la guerre.
1: Pendant la guerre, tout à fait.
2: Elle chantait à la radio pour redonner le moral aux troupes britanniques qui partaient au front. Donc c'est quand même un personnage dès l'enfance, quoi. C'est assez surprenant.

0: une chanteuse anglaise qui était plus parisienne qu'une parisienne, en fin de compte.
1: Bah, qu'il est devenu, parce que c'est vrai qu'elle a, elle a poursuivi sa carrière d'abord en Angleterre.
0: En Angleterre, oui.
1: Et puis au tout début des années 60, elle est venue à Paris. Mmh. Alors, elle racontait dans une interview que ça ne l'avait pas emballée, parce qu'elle avait l'image traditionnelle du français, c'est-à-dire le calandos, le béret, les escargots, enfin, tout qui peut faire horreur à un anglais par rapport au français.
0: Ouais.
1: Et puis en fait, au contraire, elle a été très bien accueillie en France, et puis elle y a rencontré son mari quand même, Claude Wolf, qui était son directeur artistique chez Vogue.
0: Ouais.
1: Et elle a fait une carrière fabuleuse en France, parce que les plus grands ont écrit pour elle. Elle a chanté Boris Vian, elle a chanté Gainsbourg, elle a eu vraiment une carrière fabuleuse.
2: Ouais.

C'est une des premières chanteuses, d'ailleurs, comme Dalida, à avoir fait carrière dans différents pays en même temps. À partir de Dom Tom, c'était en 1965, elle a enregistré tous ses disques en français, en anglais, en espagnol, en italien et en allemand. Donc chaque fois qu'elle sortait un 45 tours, il sortait en 5 versions différentes et dans toutes les langues.

0: Dans les années 60, elle était vraiment dans le profil des médinettes de ces années-là, alors qu'elle avait déjà un certain âge. Hein.
1: Ben, elle avait 10 ans de plus que les yéyés, quoi. Elle,
0: oui, voilà.
1: Oui. Oui. Comme Dalida, d'ailleurs.
0: Oui, tout à fait. Oui, mais Dalida, je vois ça avec mon âme d'enfant à l'époque, pas aujourd'hui, bien évidemment. Je trouvais qu'elle correspondait mieux au profil par rapport à des Sylvie Vartan, Françoise Hardy. Je sais pas, je la voyais bien dans cette catégorie-là.
1: Oui, mais Pétula, c'était vraiment d'ailleurs, on l'appelait la pétulante Pétula.
0: Oui, c'est vrai.
1: Elle avait un petit côté acidulé très anglais, en fait.
0: Tout à fait.
1: Et en plus, quand elle a été très connue en France, c'était la période où il y avait le Swing in London en Angleterre.
0: Ouais.
1: Et elle représentait un peu ça.
0: Ouais,
1: c'était
0: oui.
1: Vraiment la fille à la mode, l'anglaise à la mode, qui était vraiment... qui plaisait à tout le monde, en fait. C'est marrant parce qu'elle plaisait aux enfants, elle plaisait aux familles, elle plaisait aux hommes, et les femmes n'en étaient pas jalouses, bizarrement.
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0: On est toujours avec Alain Pozzoli, donc on était avec Pétula Clark, et maintenant...
1: Oui, c'est quand même plus simple d'être avec Pétula Clark que d'être avec Alain Pozzoli.
0: Oh, il est modeste en plus. Maintenant, tu vas nous parler de qui? Parce que donc, on a beaucoup d'artistes dans ce livre. Ben, alors, d'une autre star maintenant.
1: Il y a une trilogie. Donc, et la troisième, c'est Marie Laforêt.
0: Oui,
1: Marie Laforêt, j'ai un rapport particulier avec elle parce que malheureusement, par rapport à Pétula Clark et à Dalida, j'ai pas pu travailler pour elle.
0: Oui.
1: J'ai fait une chanson pour Marie Laforêt.
0: Mm-hmm.
1: Donc, je suis très, très fier, même si c'est une chanson qui n'a pas été connue. Qui est restée une chanson d'album.
0: Ouais.
1: Mais Marie Laforêt, c'est quelqu'un que j'ai toujours aussi trouvé fascinante, parce que d'abord, elle n'est pas seulement chanteuse, elle est comédienne, c'est une bonne comédienne, elle était merveilleusement belle.
0: Ah oui.
1: C'est quelqu'un qui avait le sens de l'humour, qui était très drôle.
0: À ce propos, je ne sais pas si tu as vu cette vidéo. Alors, je ne me souviens plus, c'est Miss Raï, je ne me rappelle plus très bien de son nom, tu sais, qui fait des interviews tronquées. Comment ?
1: Raphaël Misraïl.
0: Oui, c'est ça. Et à un moment, donc, il a voulu la piéger, mais elle a retourné la situation. Et là, elle a démontré une preuve d'intelligence et d'ironie. C'était incroyable. Moi, j'ai regardé des dizaines de fois cette vidéo. Et effectivement, ça confirme ce que tu nous dis. C'était une femme, en plus, très intelligente.

0: quelle période tu retraces dans ton livre, donc avec Marie Laforêt?
1: Alors, dans le livre, on a juste mis une chanson qui a vraiment été un tube en 63, si je me souviens bien. Ouais. C'est La Playa.
0: Ouais, ah oui.
1: La Playa. Mm-hmm. Qui n'est pas un de ses plus gros tubes. Elle a fait des tubes beaucoup plus gros que ça, mais justement, qui n'étaient pas des tubes de l'été non plus.
0: Bah, oui.
1: Mais la Playa, ça a été un tube de l'été 63. C'était un instrumental qui était joué par Claude Ciari.
0: Ouais.
1: Et elle a fait une version française et une version italienne aussi. Mais je crois même aussi une version espagnole. Parce que comme Petula Clark et Dalida aussi, Marie Laforêt, surtout dans les 60s, elle a pratiquement fait tous ses disques dans plusieurs langues en même temps.

0: Alors, tu parlais de trilogie, non, tu vas nous parler d'une quatrième artiste, puisque tout à l'heure, tu m'avais dit peut-être aussi tu voulais nous parler...
1: Oui, volontiers.
0: Voilà, voilà. Bon, donc on y est, allez, on va prendre...
1: Allons-y gaiement. Oui, il y a une autre artiste que j'aime énormément, j'ai beaucoup de respect pour elle, c'est quelqu'un que j'ai toujours trouvé admirable, ouais. C'est Mélina Mercouri.
0: Ouais.
1: Mélina Mercouri, bon, on la connaît en France depuis les Enfants du Pirée. Les Enfants du Pirée, c'était la musique du film Jamais le dimanche, de Guy Dassin. Et ce film et cette chanson ont fait d'elle une star internationale. Et je me souviens, d'ailleurs on le dit dans le livre, en 1960, quand le disque est sorti, elle est restée pratiquement un an dans la hit parade européen avec les Enfants du Pirée, ce qui est quand même rarissime.
0: Ouais.
1: Et la chanson, d'ailleurs, elle est restée en tête des ventes en France, à la fois en version originale par Mélina Mercouri et en version française par Dalida, les deux en même temps.

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0: Mais Lina Mercury n'a pas été mariée à Jules Dassin ?
1: Bien sûr, bien sûr.
0: Ah, bien sûr.
1: Et Jules Dassin, donc le père de Joe Dassin.
0: Le père de Joe Dassin, mais elle n'est pas la mère de Joe Dassin, par contre.
1: Non. Et par contre, Joe Dassin lui a écrit une très jolie chanson qu'elle chante en français, qui s'appelle Le Portugais.
0: Oui.
1: Qui n'a pas été un gros tube, mais qui est une

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1: On retrouve Buzuki, c'est un groupe qui nous arrive de Lisbonne au Portugal, mais en fait c'est une formation avec des musiciens qui arrivent d'un petit peu partout en Europe, et on les retrouve avec un titre, Yougoslavie.

0: elle a été ministre de la Culture, il me semble bien.
1: Elle a été deux fois ministre de la Culture. Parce qu'il faut dire que pendant les années 60 en Grèce, il y a eu un coup d'État militaire par des groupes fascistes. Mm-hmm. Et elle, à l'époque, elle a été déchue de sa nationalité grecque.
0: Oui.
1: Elle était interdite dans le pays. Mm-hmm. Et elle a beaucoup lutté à l'extérieur pour que les choses s'arrangent, que le régime soit mis à bas et tout ça. Mm. Elle a même été menacée. Je me souviens que, comme elle faisait des meetings politiques pour ramasser des fonds pour lutter contre la dictature, un jour, on s'est rendu compte qu'il y avait une bombe qui avait été mise sous le bureau où elle devait faire la conférence. Mm. Donc, elle a vraiment eu une vie... très, très particulière, quoi. C'est une femme engagée, quoi. Mais vraiment.
0: Mais il y a un film qui était sorti dans les années 70, alors je ne sais pas s'il faisait référence au régime militaire grec ou à un pays d'Amérique.

0: du Sud.
1: Alors, Z.
0: Oui, voilà, c'est ça.
1: Ça raconte justement la prise du pouvoir par les militaires à Athènes.
0: D'accord, Z, avec Yves Montand.
1: Il y avait Yves Montand, il y avait Magali Noël, il y avait plein de gens connus.
0: Jean-Louis Trintignant, me semble bien.
1: Oui, également.
0: Également,
1: ouais,
0: oui.
1: Bon juge.
0: Du juge, tout à fait. Ouais, ouais. Ouais. Ouais, ouais, ouais, ouais.
1: Et la musique était de Théodorakis.
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3: Jean-Marie Potier, le co-auteur donc de ce livre Les 120 tubes de l'été, qui nous parle de Sheila.
4: C'est vrai que s'il y a une star en France, c'est bien Sheila, une star de la chanson, parce que entre 1962 et, je vais dire, 1982, elle va occuper les hit-parades constamment durant ces deux décennies. Elle va avoir plusieurs tubes par an. Quand c'est pas trois, c'est parfois quatre. Donc entre Jolie Petite Sheila en 62, L'école est finie en 63 et Gloria en 82, suivi de Tango, eh bien, elle a aligné mes 3-4 tubes par an. On va en citer quelques-uns. Bon, Adios à mort, Bang Bang, Les Rois Mages, Le Mari Mama, Adam et Ève.

Dans les années 70 aussi, ça n'arrête pas. Donc, elle est l'une des premières artistes françaises à faire du disco. Moi, j'ai toujours avant Dalida, parce qu'on nous parle souvent de Dalida et J'attendrai, mais Sheila avait déjà abordé un peu le disco dans des chansons françaises. Quand elle reprend C'est le cœur, ou des titres comme ça. Et puis en 1977, elle amorce un tournant dans sa carrière. C'est vraiment un virage, le virage anglo-saxon, avec Love Me Baby. Au départ, on ne nous dit pas que c'est Sheila, mais les auditeurs de RTL la reconnaissent, sa voix, évidemment, une voix immédiatement identifiable. Et donc, ça va faire un tube dans toute l'Europe, Love Me Baby. Elle va faire Singing in the Rain. Le summum de sa carrière anglo-saxonne, ça va être son album avec le groupe Chic, avec Nile Rodgers, Bernard Edwards et Spacer. Spacer, tube quasiment mondial, qui a fêté d'ailleurs cette année ses 40 ans. Sheila a fait beaucoup de promotion pour ça.

0: Et à partir de ce virage, la carrière de Sheila n'a plus jamais été la même parce que elle avait goûté à cette liberté, des scènes comme ça dans toute l'Europe. Elle a chanté dans les arènes de Vérone.
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0: Elle a chanté en 3-4 langues, je crois. Ouais, italien, elle a, ben, en espagnol, elle en a fait quelques-uns, dont les fameux Los Reyes Magos, oui. les rois mages. Ouais. Donc, l'anglais, l'italien, l'espagnol, j'en oublie peut-être. Alain Pozzioli, le grand spécialiste aussi des années 60, oui. Pourrait nous m'aider, nous confirmer, mais enfin, bon, voilà.

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1: Ça nous arrive directement du Québec. C'est une adaptation de cette fameuse chanson La Vie en Rose interprétée par Madame Édith Piaf qui va être interprétée aujourd'hui par une chanteuse qui s'appelle Ima. Mm.

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3: Eh bien, bonjour à toutes et à tous. Bienvenue sur Radio Craponne pour ce invité du jeudi. Aujourd'hui, nous allons être en compagnie d'un groupe qui s'appelle Red Cosmic Orchestra. On va le découvrir dans quelques instants en compagnie de Thibaut Caillou pour voir un peu, c'est assez atypique, cette aventure qu'ils ont réalisée. Donc, on se retrouve dans quelques instants. Voilà, donc aujourd'hui, comme je vous disais, on est en compagnie de Red Cosmic Orchestra. Alors apparemment, il y a 3 membres du groupe, mais vous êtes peut-être que 3 d'ailleurs. On va retrouver tout de suite Thibaut qui va présenter eh bien, ses autres musiciens. Thibaut, bonjour.
4: Ouais, bonjour. Alors Thibaut, dans le groupe, je suis le guitariste. Mais du coup, je laisse les deux autres se présenter.
5: Alors, moi, c'est Laura, je suis bassiste depuis 3 ans dans le Red Cosmic Orchestra.
6: Et moi, c'est Douglas, je suis le chanteur, et parfois, je gratouille sur la guitare acoustique aussi pour le Red Cosmic Orchestra. Et il nous manque notre batteur, Théo. On est normalement 4 sur scène.
3: D'accord. Alors, moi, je vous découvre, hein, bien sûr, puisque j'ai reçu votre CD, j'ai écouté. C'est sympa, c'est un peu nouveau, je dirais. Hein. Alors tout d'abord, la première question que je vais vous poser quand même, comment ça a débuté cette aventure?
4: Oui, c'est assez original. Tu veux raconter, Douglas?
6: Oui, ouais, on se connaissait pas, on se connaissait un peu dans le sens de vue, parce qu'on était tous les trois, c'est-à-dire moi, Théo et Thibaut de Langogne. Et je parlais avec une amie de vouloir monter un groupe, et ça traînait, je parlais souvent de ça. Et on est allé à un festival ensemble, Loire en Zic, par cette amie en commun. Et à ce festival, on a parlé toute la soirée de « ce serait cool de faire de la musique ensemble ». Et donc le même soir, on est rentré et on a commencé à faire un jam à 1h du matin pour voir déjà, donc on était motivés. Et puis on a trouvé un autre gars qui voulait jouer avec nous, et on s'est retrouvé à 4, et puis on s'est dit, ce serait bien d'avoir basse guitare un peu plus construit, et donc on a cherché quelqu'un d'autre, et je connaissais Laura d'enfance, on était au collège ensemble, du coup je l'ai appelé, je dis, viens rejoindre les RT, et du coup l'autre guitariste est parti faire d'autres projets, et du coup on s'est retrouvé nous 4 à continuer à travailler sur ce projet.
3: Ouais, ben c'est assez. Oui, vas-y.
4: Ouais, ça, ben du coup, ouais, ça, on a commencé ça à l'été 2022, donc ouais, ça fait 4 ans que la première mouture du groupe existe, et là, ça fait sous cette forme-là, ça fait 2 ans qu'on joue comme ça à 4. Là.
3: Et avant, vous étiez chacun dans un groupe ou pas?
4: Ben, ça dépend des gens.
3: Ah,
4: Laura et Douglas n'avaient jamais eu de groupe avant. Ils ont commencé, alors ils avaient fait quand même un peu de musique avant, mais vraiment des groupes, c'était leur première expérience, c'est leur première expérience de groupe. Et moi et Théo, le batteur, nous, on avait plus d'expérience de groupe, puisque Théo comme moi-même, ça fait 20 ans qu'on fait des groupes de musique, quoi. Donc vraiment, c'est assez rigolo, c'est un peu un mix entre des gens qui avaient déjà un peu roulé leur bosse dans la musique, et puis des gens qui arrivaient tout frais dans le groupe, mais voilà, mais qui n'étaient pas non plus ignorants de la musique ou des arts en général. Parce que
3: Douglas
4: racontera mieux que moi, mais lui, il vient du théâtre.
3: Quoi. Oui, d'accord. Bon, c'est juste un peu pour savoir. Mais alors, tout d'abord, est-ce que vous êtes intermittent du spectacle ou vous avez des boulots à côté?
4: Ça dépend des gens. Il y a une partie des gens Alors, il y a une partie des gens qui ont un boulot salarié à côté, et une partie des musiciens où, justement, là, comme le groupe se développe, ben, on arrive de plus en plus à avoir des cachets. On a une asso et voilà, on gère les cachets avec. Donc, il y a une partie du groupe, alors, pas intermittent, mais qui est en voie de professionnalisation, où, justement, voilà, là, on commence à se vendre aussi et à se développer comme un groupe au moins semi-professionnel. Alors, j'allais dire professionnel dans ses objectifs et ses façons de faire, mais semi-professionnel parmi les musiciens, puisqu'il y a une partie qui cherche à accéder à l'intermittence, en effet.
3: D'accord. Bon, alors, on va faire une petite pause, parce qu'on est là quand même pour écouter ce CD. Alors, vous avez fait tout en anglais, là. Ça s'appelle « Which Side ?» Le premier titre, c'est un choix délibéré, ça, de faire tout en anglais.
6: Et alors, moi, je suis de nationalité écossaise.
3: Ah, bah alors,
6: je suis né là-bas, tout ça. Et donc, oui, ça a été ça n'a pas été un choix nécessairement de base, mais ce qui me venait en parole de base était en anglais. Et après, on a un peu accepté ce message-là, et aussi ça rejoint pas mal aussi notre message d'extraterrestre, vu que justement on produit un CD en anglais en France, donc il y a beaucoup de incompréhension ou de questions sur ce que je raconte ou ce qu'on raconte, quoi.
3: Eh bien, on va écouter ce premier titre d'ailleurs, et on se retrouve tout de suite après.

0: Voilà, retour dans cet invité du jeudi. On a un petit souci, mais retrouve tout de suite le Red Cosmic Orchestra.
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0: Assis, mec.
1: Voilà, donc on est de nouveau avec le Red Cosmic Orchestra. Oui, j'ai posé la question. Qu'est-ce qui vous a incité à prendre ce nom? Vous n'êtes pas des extraterrestres, bien sûr, je pense pas. Hein. Mais bon, quand on prend un titre comme ça, il y a une raison, forcément.
2: Alors, tout le mystère est donc là. Je ne pourrais pas répondre à cette question, mais si on est des extraterrestres ou pas, ça, c'est à vous de décider. Mais par contre, ouais, le nom, ça a été... Alors, beaucoup de choix ont été faits par rapport à d'abord le live, parce qu'on n'envisageait pas de, il y a 3 ans ou 4 ans d'enregistrer un album. Donc le nom était beaucoup venu de qu'est-ce qu'on voulait dégager en live. Et il y avait ce truc cosmique, parce que par rapport à justement toute cette relation entre les extraterrestres, ce qu'on ne connaît pas, tout ça. Et il y avait aussi ce lien un peu avec l'orchestre, cette idée que j'avais d'essayer de rejoindre le public et nous sur scène, dans le sens que

0: on a pris un sens, parce que le refrain original, c'est un chant de manif. C'est par rapport à la lutte des mineurs. Et donc, du coup, est-ce que tu es du côté de la grève ou pas? En fait, c'était ça la chanson originale, c'est une chanson folk politique. Et du coup, on a repris ce chant-là pour justement à la fois ouvrir l'album avec une question, parce que je trouvais ça intéressant de poser directement une question à l'auditeur ou l'auditrice. Et deuxièmement, c'est la chanson, elle parle beaucoup de, dans ces temps de conflit, est-ce que justement il faut choisir un côté de l'autre et qu'est-ce que ça fait? Quelles sont les conséquences donc qu'on nous demande ou on choisit de prendre un côté ou de l'autre d'un conflit. Conflit soit humain ou intérieur. Donc voilà.
1: D'accord, voilà, oui, parce que bon, mon anglais est un petit peu loin, moi, mais. Et puis c'est vrai que l'anglais chanté, c'est pas l'anglais parlé, hein, quand même.
0: Non, oui, oui. Et en plus, mon accent écossais qui varie sort de temps en temps dans les paroles, ça aide pas aussi.
1: Ah oui, c'est vrai que les Alors, entre les Écossais et les Irlandais, hein, bonne route, hein, pour quand on n'est pas trop costaud en anglais. Parce que ça... bon, la première fois que j'étais en Angleterre, j'étais dans une famille irlandaise, j'avais fait 12 ans d'anglais quand même. Hein. Mais j'ai dit, mais qu'est-ce qui te parle, ah, oui. Qu'est-ce qui te parle comme langue là? Ben, c'est bien l'anglais, il faut s'adapter un peu, quoi. Puis après, ça vient.
0: C'est ça. Ça va tout seul après.
1: Ouais. Ben, peut-être qu'on peut s'écouter le deuxième. Là, ça s'appelle Invasion. Ah oui, on est toujours liés. Vous avez fait ce titre parce que moi, je rapproche toujours de l'univers. Invasion, vous avez peut-être qu'un jour les ovnis se poseront sur Terre.
0: On attend, pardon.
1: Ouais, je disais, l'invasion, c'est peut-être parce qu'on pense, on est dans le cosmos là. Que les ovnis se poseront sur Terre.
0: C'est exactement ça. C'était après vois, avoir posé la question juste... de s'il y a un conflit, quel côté on serait. On parle après du possible invasion des autres êtres que nous qui pourraient venir envahir et comment nous, l'humanité, on répondrait à ça. C'était ça l'idée.
1: Eh bien, on va écouter tout de suite.

0: Voilà, donc c'était notre deuxième morceau. Alors moi, mon impression sur ce deuxième morceau, je ne sais pas si c'est voulu, hein, j'ai l'impression que la basse domine pas mal là, dans ce morceau.
1: C'est vrai que le morceau, il a été... ça, c'est peut-être un morceau qui est issu de nos premières jams. Et en effet, comme sur le... En fait, c'est bien possible parce que sur l'histoire du groupe, au début, on créait plutôt les morceaux en faisant des jams comme ça. Et le premier guitariste du groupe, en fait, faisait pas forcément des choses très structurées. Il faisait surtout des improvisations en blues, enfin sur les gammes pentas toniques. Et il faisait pas forcément de choses construites. Et du coup, au tout début, la seule chose qui était construite, un peu vraiment la basse, c'était vraiment basse batterie, quoi. Et donc, en effet, c'est possible. C'est vrai que ce morceau-là est quand même issu des premières expérimentations du groupe. Et oui, ça a tourné autour de la basse. Et oui, ça a dû rester comme ça autour de la basse, ouais.
0: Ouais, également de la batterie, hein, parce que la batterie aussi, okay. Derrière, c'est pas mal. Hein. Je pense que, si je ne me trompe pas, il sert de cet homme un peu, là, non?
1: Ouais.
2: Mais c'est justement pas mal le morceau des premiers... Pareil, dans ce truc d'ici du live, il y avait beaucoup cette idée de trouver un truc qui pourrait faire danser ou réagir les gens. Donc, on allait chercher beaucoup dans ce truc dur à définir qui est le groove. Mais que le groove part beaucoup, beaucoup de la basse et de la batterie, justement. Et c'est là qu'on essaye de justement bien attraper les gens, soit en live ou par l'écoute. Ouais. Donc, c'est cool que ça ressort bien la basse dans ce morceau-là.
0: Et alors, c'est toutes de vos compositions, là, ce qu'on va écouter, ou ce qu'on a écouté déjà?
2: Alors, à part un seul morceau de l'album, qui est techniquement une reprise, mais si on écoute l'original, elle est pas mal différente, quand même. Le dernier morceau de l'album Superharmony, c'est techniquement une reprise ou une retravail d'un morceau, mais sinon, le reste, oui, c'est que des compos.
0: Très bien, bah, c'est déjà bien de composer. Alors, je vois que vous avez mis, dans ce que vous expliquez, que vous êtes dans l'esprit des Doors ou de David Bowie. Alors, on savait que David Bowie était un peu quand même spécial. Hein. Il était dans son monde, l'ami David. Là. Vous êtes dans le vôtre aussi?
2: On est vraiment pardon?
0: Oui, David Bowie, c'est quelqu'un qui était dans un monde à part. Hein. Il était dans son monde complet. Et vous, c'est un petit peu pareil?
2: Alors, justement, moi, il y a... J'ai jamais moi-même mis le mot dessus, mais le premier album de David Bowie était une énorme référence pour moi dans l'écriture de pas mal de choses, parce que justement il y a cette thématique d'extraterrestre. J'ai pas mal fait de clin d'œil dans ce qu'on voulait raconter, justement tout ce truc cosmique, à David Bowie et justement sa relation à... Mais justement, ce que tu dis un peu de tout ce côté spécial de l'humain ou de qu'il était dans son propre délire, c'est vrai que nous, on est très, très partis dans notre propre délire. Donc, il y a beaucoup de ça, quoi. Il y a beaucoup de cette inspiration-là.
0: Ouais, puis lui aussi, bon, par ses tenues, il était quand même un peu, je dirais, par rapport aux autres, il n'était pas du tout là. Hein. C'était, on peut dire, un extraterrestre presque, lui, parce qu'alors... mais à côté de ça, c'était... Un musicien, il a fait des albums énormes. Hein. Alors j'espère que ça vous portera chance, hein, que vous allez continuer. Et puis on en parlera à la fin, il y aura sûrement un prochain album qui va se faire. Alors le prochain morceau, c'est Pray, hein, c'est ça, mon anglais pas très bien, mais ça va.
1: Mais c'est ça, exactement.
0: Alors il parle de quoi, celui-là?
2: Alors justement, c'est marrant que tu le dis, tu questionnes comment tu le prononces, parce qu'il y a tout un jeu de mots dans le mot, parce que tout le message de la chanson, c'est qu'en anglais, quand on dit pray avec un A, c'est prier, et quand on dit pray avec un E, c'est proie. Et je trouvais ce jeu de mots, entre guillemets, très très intéressant pour un morceau. Donc ça questionne beaucoup la place de la religion, qu'est-ce que notre relation individuelle à la religion, notre relation en tant que humanité à la religion, et est-ce que c'est nous qui sommes en contrôle de ça, ou est-ce que c'est la religion qui est en contrôle de nous? C'est les questions qu'on met à travers ce morceau.
0: Oui, il y a toujours des questionnements, quoi.
2: Ah oui, mais on n'essaye pas de donner la réponse, sinon c'est pas intéressant.
0: D'accord. Bon, allez, on va écouter justement Pray.

0: Voilà ce deuxième morceau de Red Orchestra, Pray. Alors, au niveau de la voix, je la sens un peu caverneuse, hein, et puis par moments, ça monte. C'est le même qui chante ?
1: Sur ce morceau, par exemple, oui, c'est que moi, oui. C'est, enfin, ouais, c'est toute ma voix, ouais.
0: Ah, d'accord, c'est pour ça que je... Ouais, parce que tu montes dans les aigus à un moment, hein, quand même.
1: Oui, il y a des moments où je monte un peu, justement, surtout en début du morceau, c'est un choix d'essayer de faire beaucoup plus une voix assez intime, assez aiguë, comparé à justement aux deux débuts des morceaux, les deux premiers qui sont plutôt oui. dans ma voix naturelle, qui est beaucoup plus grave, tout ça, quoi. Donc c'était un choix de commencer plutôt dans une voix aérée et doucement tomber dans autre chose, ouais.
0: Ok. Alors, et puis vos morceaux sont très longs, hein. C'est une volonté aussi ?
2: Ben, c'est pas forcément une volonté, c'est qu'en fait, quand on a écrit des morceaux, une des idées de base, c'était de faire danser les gens. Et par exemple, le batteur qui apporte pas mal sur les compositions, après, dans le processus de création, il y a une idée un peu électro, et c'est vrai que on n'a pas réfléchi, on s'est pas dit on va faire des morceaux longs. Non, en fait, c'est que naturellement ils se font comme ça, quoi. Et tu vois, par exemple, là, le morceau Prey qu'on vient d'écouter dure à peu près 5 minutes sur l'album, mais en live il dure 10 minutes, quoi. Donc en plus, on a énormément réduit certaines chansons par rapport au live, quoi. Donc c'est pas une volonté, c'est qu'en fait ça se fait comme ça, mais on a cette idée que on n'est jamais parti sur des structures en effet très pop, couplet-refrain. Il y en a un petit peu, mais pas autant, mais c'est vrai qu'on est plutôt sur l'idée de morceaux qui montent pour entraîner les gens, installer une ambiance quand même, quoi. On est plutôt parti là-dessus, ouais.
0: Oui, alors c'est Thibaut qui est écossais, qui m'a dit de souche écossaise.
2: Non, c'est Douglas qui est écossais.
0: Douglas, oui.
1: Ouais.
0: Alors, bien sûr, quand on parle d'Écosse, on pense au château, on pense aux fantômes. Il y a une petite influence, on peut trouver une influence dans ce CD ?
1: Alors, il y en a un peu, ouais, il y en a un peu des influences écossais. Après, bon, c'est assez dur pour moi de définir qu'est-ce qui est écossais, même moi en tant qu'écossais. Mais je pense ma voix, même ma façon quand je parle un peu plus vite, tout ça, il y a ce truc-là. Et en live, c'est sûr et certain qu'il y a des inspirations celtiques, parce qu'on l'a pas mis sur l'album, mais on commence en live et on finit par des chants a cappella qui sont soit traditionnels celtiques, soit traditionnels marins. Donc on rejoint un peu le set avec une ambiance un peu celtique. Ouais. Et puis sur scène, je me retrouve en kilt quand même, pour donner envie de le voir en live. Je suis en kilt, ouais, pour le set live. Donc on peut pas rater l'écossais dans le concert.
0: D'accord. Oui, alors moi j'ai eu la chance d'y aller, bien sûr, puisqu'on fête les 50 ans cette année pour à Glasgow, hein, pour la finale des Verts. Hein, puisque moi je suis un supporter des Verts. Enfin, j'étais. Donc j'ai découvert un petit peu l'Écosse, qui est un pays très sympa, et surtout les gens nous ont accueillis les bras ouverts. Hein, voilà.
1: C'est mon petit. Mais écoute, oui. on a un point commun parce que je suis de Glasgow et je suis supporter de Glasgow Celtic.
0: Ah bah ouais, tu vois.
1: Entre verts, on peut se saluer.
0: Oui, mais c'était pour ça. D'ailleurs, c'était pour ça, je crois, que tout le public était derrière Saint-Étienne parce que le Glasgow Celtic joue en vert. Hein, je pense que c'est pour ça un peu aussi à l'époque.
1: Oui.
0: Hein.
1: Oui, carrément.
0: Ouais. Alors, j'ai vu aussi sur ce que je regarde un peu sur votre. Que le chanteur. A mis le feu un peu là, on dit au rythme d'un chanteur survolté. Alors, est-ce que tu t'inspires de Mick Jagger?
1: Oh, alors, est-ce que je m'inspire? On m'a dit pas mal de qui je fais penser. Est-ce que je m'inspire? Je pense subconsciemment oui. J'étais beaucoup, beaucoup élevé par du Bowie, par tous ces frontman assez mythiques de la période rock. Et c'est vrai qu'il y avait une vraie volonté de ma part d'incarner... On prend la responsabilité vraiment de frontman dans tout le côté scénique et justement d'y aller à fond en live. parce que d'un côté j'aime bien ça, ça me branche, et puis deuxièmement je trouve que c'est chouette d'avoir un peu un frontman qui s'y donne à fond, quoi. Parce que ça donne souvent envie aux gens de aussi se donner à fond. Donc c'est une vraie volonté d'être dans le moment avec mon groupe et aussi d'être dans un moment avec le public. Donc ouais. De regretter rien et d'y aller à fond.
0: Oui, c'est vrai que Mick Jagger, c'est quand même un phénomène, hein, parce que dans les concerts, je ne sais même pas comment il arrivait à la fin. Et en plus, ça a duré longtemps, hein, parce que même une fois qu'il a pris un peu d'âge, les concerts, c'était toujours pareil. Il était à fond les bananes, hein, donc voilà. Alors, je ne sais pas si toi, tu continueras longtemps comme ça, mais je te le souhaite. Hein.
1: Je me le souhaite aussi, j'espère, pour mon corps, ouais, mais on verra bien.
0: Ouais, ça presse pas
1: de... On verra bien si mon corps suit ma volonté, ouais.
0: Ouais. Alors, prochain morceau, c'est Brief, comment on prononce, Brief?
1: Alors, c'est Breathe, ouais.
0: Ouais, d'accord. Et ça veut dire... Alors, vous parlez de quoi dedans, là?
1: Alors, Breathe, ça veut dire respirer, et justement, c'était issu de base d'un choix qu'on voulait justement faire un petit break dans le set live et de prendre un moment de respiration. Et du coup, ça a évolué comme ça, et du coup, ça parle un peu de... À la place de justement les autres morceaux qui parlent de beaucoup de gros questions, là, c'est plutôt par rapport à... C'est plutôt revenir à un côté beaucoup plus intimiste. Et c'est très personnel dans cette inquiétude de... Est-ce que toutes les inquiétudes que justement j'en parle dans l'album, est-ce que ça m'aide à avancer? Est-ce que en respirant on arrive à rêver? Est-ce qu'en rêvant on peut respirer? C'est toutes ces questions-là. Parce que je fais le petit jeu de mots encore une fois entre breathe et dream, c'est-à-dire respirer et ou rêver. Et est-ce que les deux vont ensemble ou est-ce qu'on peut exclure un de l'autre, quoi?
0: D'accord.
1: Une question que j'avais dans ma chambre quand je l'ai écrit.
0: Très bien. Eh bien, écoute, on va l'écouter tout de suite, hein, comme ça on sera vite renseigné.

0: Oui, alors là, on s'est beaucoup éloigné de ce que vous avez proposé dans les trois premiers morceaux, hein. C'est très, comment dirais-je, ça fait un petit peu, eh bien, crooner, hein, je dirais, moi, c'est assez intimiste. Alors, j'ai une question, alors je peux me tromper là, mais il n'y a pas une guitare acoustique là-dedans ou pas?
1: Ah si, vous avez des bonnes oreilles, il y a une guitare
0: Ouais, non, parce qu'il me
1: acoustique.
0: semblait, ouais. Il me semblait que j'avais reconnu. Donc c'est pour ça que ça amène peut-être aussi ce ton chaleureux et sympa, quoi.
1: Oui, c'était justement, c'était une vraie choix de, exactement comme tu as dit, de faire vraiment une espèce de pause entre ce qu'on a proposé en en début d'album, vers ce qui va suivre. C'est une vraie volonté de faire un break à ça. Comme dans le live, il y a plus de morceaux dans le live, mais c'était la même volonté en live de faire un moment de break et un moment justement où ça, il y a complètement autre chose qui entre. Et justement, on a fait un vrai choix de. Même en album, on avait d'autres idées de comment, qu'est-ce qu'il pourrait apporter au morceau. Et on a fait un vrai choix d'épurer parce qu'en fait, il faut que la base sur ce morceau-là. Il ne faut pas plus. Alors que sur d'autres morceaux, il y a pas mal d'idées de partout. Alors que sur celui-là, c'est très très très très épuré. C'était un vrai choix.
0: Alors, qu'est-ce que dans vos concerts, les téléphones s'allument?
1: Pas encore.
0: Pas encore, ça va venir, hein, ça va venir. Ouais, alors, j'ai vu que vous avez fait quand même, vous avez beaucoup tourné, hein, quand même, un peu partout en France, on peut dire, hein. Vous avez fait pas mal de coins de la France, hein, ça a été même, vous avez été en Bretagne, hein, j'ai vu, bon, vous avez tourné pas mal dans la Haute-Loire et dans la Lozère, mais vous avez bougé un petit peu quand même, hein.
1: Ouais, c'était tu veux quand même en Lozère, il n'y a pas non plus 50 000 endroits où jouer. En Haute-Loire, il y en a quelques-uns, mais c'est pareil. C'est pas que tu fais vite le tour, mais puis on est quand même un groupe A4 avec batterie et tout, donc il y a forcément des lieux qui nous sont inaccessibles, certains bars où c'est plutôt acoustique, où puis on fait de la composition, donc je veux dire pour certains campings, on n'est pas intéressant parce que ce qu'ils cherchent, c'est de la reprise. Donc ouais, on s'est pas limité du tout sur les endroits où on joue. Je veux dire, si on veut nous faire jouer, on y va quoi. Ça peut être à l'autre bout de la France. Alors en effet, alors moi j'ai des origines vendéennes, donc c'est pour ça qu'on est allé dans l'ouest de la France parce que je connaissais quelques endroits où on pouvait jouer. Mais en effet, on se limite pas du tout en termes d'endroits. On avait essayé de pouvoir pour jouer dans le sud de l'Angleterre. Pour l'instant, ça s'est pas fait, mais voilà, c'est toujours dans les tuyaux. Donc, on se limite. Enfin, vraiment en termes de lieux pour jouer, c'est on se limite pas quoi. C'est vrai qu'on a fait. J'ai regardé, oui, là, en 3-4 ans, on a déjà fait une quinzaine de départements en France. Ouais, on a dû faire à peu près tous ceux autour de la Haute-Loire et de la Lozère, donc quasiment. Donc, ouais, c'est un vrai choix d'aller diffuser notre musique partout, quoi. Et puis, voilà, ouais, on n'a pas de limite là-dessus, quoi.
0: Alors bientôt, c'était Vendéen, le Puy du Fou, bientôt, non?
1: Ah, le Puy du Fou, je ne pas trop le style, mais bon.
0: Ouais,
1: Non, mais en Vendée, il y a d'autres coins où jouer.
0: mais je rigole. Parce que... Alors, on va parler du prochain morceau, The Elephant Blues. Alors, l'éléphant bleu, là, c'est facile à traduire. Alors, on va parler de quoi dans cet éléphant bleu? C'est justement,
1: Alors,
0: c'est un rêve, c'est.
1: c'est avec le S, donc techniquement, c'est le blues des éléphants. Si je le traduis en français.
0: Ouais, c'est ça. Oui, le blues des enfin, oui, j'ai pas capté tout de
1: Et c'est
0: suite.
1: justement un peu ça, c'est pareil pour reparler de gros questions, c'est la porte d'entrée vers plus de gros questions sur l'état d'âme actuellement de certains individus. Par exemple, j'explique vraiment concret. Je fais le parallèle entre les éléphants qui font, quand ils sont déprimés, ils font un pas vers la gauche et la droite, et des gens qui sont très très alcoolisés au bar, qui, quand ils te parlent, font une espèce du même mouvement. Et je trouvais ça fascinant. Du coup, c'est un peu le blues de l'humanité, mais aussi le blues des éléphants. Et du coup, blues, qui dit blues, qui dit nos malheurs, qui dit nos tristesses, qui dit les choses qui nous pèsent, quoi.
0: Ouais, bah bien sûr. En plus, on sait, enfin, moi, je suis un amateur de jazz. On sait que le blues, c'est la chanson des esclaves, donc c'était pas eux qui avaient le meilleur rôle dans la société. Et puis, il y a une expression qui dit, hein, on a un coup de blues, hein, donc voilà. Hein.
1: Exactement. Ouais. Exactement.
0: Eh bien, on va s'écouter ça, mais nous, on n'aura pas le blues, hein, je crois pas.
1: Oh, non, je ne tiens pas.

0: Voilà un autre morceau hein, donc, qu'on a retrouvé. Alors, j'ai vu que vous avez enregistré chez Mathias Chaumet. Alors, je connais bien parce que pour la petite histoire, nous, quand on était plus jeunes, beaucoup plus jeunes, dans les années 60, on avait formé un groupe qui s'appelait Jean-Pierre et son Skiffle Group parce qu'on reprenait des titres d'Hugo Frey et de Graham Allwright. Donc, quand Graham Allwright est décédé, j'ai dit aux copains, écoutez les gars, c'est qu'on commence à prendre la bouteille et on ne va rien laisser derrière nous. J'ai dit, on va aller enregistrer un CD. En fait, on a été chez Mathias Chaumet. On est resté 4 jours et on a passé un moment excellent. Moi, je ne m'attendais pas. Je disais, on va enregistrer, on descend le matin, on repart le soir. Non, ce n'est pas tout à fait ça, mais c'est une belle expérience. Et surtout une belle expérience humaine parce que pendant 4 jours, on avait loué un gîte. Et on a passé 4 soirées magnifiques, voilà. Donc, c'était pour la petite histoire, mais c'est un... Mathias, c'est quelqu'un de très pro et super. D'ailleurs, il n'y a qu'à écouter votre album, hein, et... on comprend. Voilà.
1: Merci.
0: Et alors, donc on va continuer. Nous, alors, maintenant, le prochain morceau, c'est Mauve. Et ça parle de quoi?
2: Alors Move, c'est probablement un de nos plus anciens morceaux dans le sens où on a sorti des jams dont il parlait Thibaut. Et c'était vraiment sur notre première idée de, on essaye de faire danser les gens. Donc on est parti vraiment dans un, qui est maintenant, quand on regarde ce qu'on écrit maintenant, très rare pour nous, alors que c'est un de nos premiers. C'est, on est parti vraiment dans quelque chose d'assez, le but est de faire danser, donc tout ce qui est funk, tout ce qui est bien rythmique et tout, et ça parle justement de ça, du besoin de peut-être de moins se prendre la tête et être plus dans nos corps et être plus dans le mouvement tous ensemble. Et ouais, c'est marrant parce que c'est un des seuls morceaux que sur l'album qui a vraiment, je disais, une des plus grosses structures couplet-refrain qu'on a, quoi. Mais du coup, ça dénote son album, parce qu'on n'a pas fait exprès, mais on n'a pas suivi ces repères-là du tout pour les restes des compos.
1: Et c'est le moment en live aussi où on invite les gens à danser, donc c'est un peu plus sympa aussi à ce moment-là. On a toujours des bonnes réactions, donc pour l'instant.
2: On invite tout le monde à faire la chorégraphie du refrain. Ouais.
0: Eh bien, c'est bien. Eh bien, on va l'écouter tout de suite hein, pour se rendre compte. Et on se retrouve après.

0: Voilà, et bien un autre morceau qui est sympa aussi. Alors on arrive bientôt au terme de cette émission. Alors est-ce que vous avez beaucoup de dates en prévision déjà?
1: Alors, en prévision pour là jusqu'à la fin septembre, on en a 5 ou 6. 6. On joue le 15 août dans le nord du Puy-de-Dôme, dans une guinguette. On joue le 27 août dans l'Aveyron en première partie de la Cafetéra Rora. On joue le 29 août sur un festival privé. Le 5 septembre, on joue au château de Rochebaron.
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3: Alors cette semaine, JC, tu reçois Gérard Quentin, que l'on connaît bien, et qui va nous présenter un livre qu'il a coécrit avec Franck Ligné. Alors ce livre, c'est Dans la lumière d'un regard, et alors ça parle de Daniel Gérard, l'homme au chapeau noir, et effectivement, Gérard Quentin connaît parfaitement bien Daniel Gérard.
4: Voilà, tout à fait. Alors aussi, on va parler de Gérard Quentin, puisque en fait, Gérard Quentin, c'est lui, entre autres, qui fait notre petit jingle d'introduction, donc dans
3: Salut les stars.
4: Gérard Quentin, que je connais depuis très très longtemps, c'est un homme de radio. Il y a 3 ans, j'avais fait donc l'interview de Daniel Gérard, parce qu'à chaque fois je dis toujours la même chose, mais si je fais aujourd'hui de la radio, c'est à cause ou grâce à Daniel Gérard?
3: C'est grâce à Daniel Gérard.
4: Voilà, mais il y en a qui disent que c'est à cause. Et donc il y a 3 ans, donc j'avais rencontré Daniel Gérard donc pour l'interviewer, et du coup, compte tenu de l'interview que j'ai eu avec Gérard Quentin et Daniel Gérard, on va consacrer donc 2 émissions à ce livre. Mais pour être toujours fidèle à notre slogan, donc la star c'est vous, et là on parle des gens, moi j'appelle ça qui évoluent dans le monde parallèle de la musique. Au cours de cette émission, on va donc retrouver Christopher Bock avec un titre The World Upside Down. On va aussi retrouver Jean-Baptiste Mercieul, qui avait enregistré un album sur les traces de Daniel Gérard. Mmh. Et donc, on va retrouver une de ses chansons. Et ensuite, donc, on aura également là, un groupe de rock pur et dur, Devil Joe and the Backdoormen, qui va nous interpréter Sad Sad Bad Moon. On retrouve Gérard Quentin.
5: Mesdames et messieurs, j'ai l'honneur et le privilège de vous présenter la star du jour.
4: Alors Gérard, là, avec Franck Ligné, vous venez de sortir un livre, Dans la lumière d'un regard, et en fait, c'est un livre qui est consacré à Daniel Gérard. Alors j'aimerais un peu que tu développes un petit peu, donc de quoi parle ce livre, puisqu'en fait, on peut dire que toi, tu fais partie des très rares privilégiés qui le côtoient régulièrement et depuis très longtemps.
6: Oui, effectivement, donc avec Daniel, moi je le connais depuis les débuts de la radio de la FM, hein, c'est-à-dire depuis 1981-82, où on s'est croisés par l'intermédiaire d'un de ses paroliers, qui était aussi le directeur de la radio, Richard Béranger, et je faisais des chroniques littéraires à la radio à l'époque, puisque j'étais libraire pour la radio, qui s'appelait pas Music Box, qui s'appelait MVBS, et puis c'est devenu très vite Music Box. Alors Daniel, oui, je l'ai fréquenté de façon épisodique pendant longtemps, c'est-à-dire que je le voyais au studio, on se croisait quelquefois dans des réunions de travail. C'était un peu comme, un patron et puis ses employés ou ses collaborateurs, hein, c'était comme ça. Puis de fil en aiguille, au fil des années, on est resté à la fois proche professionnellement, puisque j'ai toujours continué à collaborer à la radio, et puis amicalement aussi, puisque évidemment le cercle amical s'est formé tout à fait naturellement.

0: Est-ce qu'on peut dire que dans sa façon d'agir, c'est un peu un rebelle quelque part ?
1: Oui, il y a une forme, c'est rebelle, alors je ne sais pas si c'est rebelle ou si c'est, il faut l'associer au mot libre. Damien, c'est quelqu'un de libre, c'est-à-dire que c'est quelqu'un qui, je ne veux pas dire qu'il en fait qu'à sa tête, mais il n'aime pas du tout et il n'accepte pas d'avoir des contraintes. Alors évidemment, il se plie aux règles naturelles des choses, hein. Il ne va pas passer les feux rouges ou tout pas s'arrêter au stop. Mais par contre, c'est un entrepreneur dans la tête, c'est quelqu'un qui a des projets, c'est quelqu'un qui a 1000 idées par minute et qui souhaite les mettre en place, les réaliser. Et il n'aime pas avoir des bâtons dans les roues, comme on dit. Et donc, ça, je crois que c'est surtout ça. Alors, ça peut être effectivement une forme de rebelle, mais c'est le rebelle constructif et pas le rebelle destructeur.
0: Daniel Gérard.
2: Tu es toujours un rebelle quand même dans le système.
3: Je suis un rebelle.
2: T'as toujours été un rebelle. Et pourquoi t'es un rebelle comme ça ?
3: Parce que j'aime pas les systèmes.
2: Toi, t'es anti-système.
3: Je suis anti-système. Ouais. Par contre, je vais jamais critiquer un establishment. Parce que l'establishment, il y a des gens qui travaillent, qui gagnent leur vie avec l'establishment. Mmh. Moi, j'ai jamais eu besoin de l'establishment et jamais eu besoin du système. Mmh. Moi, il suffit qu'on me dise, tu vas t'installer en France pour que j'aille ailleurs. Il suffit qu'on me dise on te garde en Amérique pour que je quitte l'Amérique.
2: T'as un peu l'esprit de contradiction, alors.
3: Non, c'est pas l'esprit de contradiction, c'est que j'ai peur d'être prisonnier. Ouais. Et donc la prison, moi j'aime pas ça. Si on me dit tu restes en Amérique parce que c'est l'Amérique, c'est là où tu vas faire toute ta carrière, eh bien il faut que je vive en Amérique, il faut que je laisse mes parents, il faut que je laisse ma famille, il faut que je laisse quelque ouais. chose qui est important pour moi, c'est-à-dire. Mmh. La vie dans laquelle je vis. Hein.
2: Mais c'est vrai, moi je confirme.
3: Et ça c'est important.
2: Oui, c'est vrai. Voilà.
3: Et si aujourd'hui...
2: Mais ça t'a joué des tours aussi le problème.
3: Oui, mais des tours, mais par exemple je devais faire l'Olympia le 10 janvier il y a 2 ans. Hum. Qu'est-ce qu'il y a eu le 9 janvier? Il y a eu l'attentat Bataclan.
2: Ouais.
3: Bon, c'est bien fait de ne pas faire l'Olympia le 10 janvier.
2: Alors ça c'est... Ah oui, parce que là c'était vide. Là.
3: C'est normal, c'est entièrement normal.
2: Bah, oui.
3: Alors voilà, et c'est pour ça que j'aime bien être un précurseur dans un tas de choses, mais c'est tout.

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1: Aujourd'hui, on ne va pas parler de légende, mais à terme, c'est une légende quand même du rock français. Manque de peau pour lui, c'est que lui, quand, au moment où il a commencé à être célèbre, il est arrivé la guerre d'Algérie. Et ça, quelque part, c'est un peu, je ne vais pas dire brisé, mais une interruption à sa carrière. Mais on peut dire quand même que c'est un des premiers pionniers du rock and roll, avec notamment donc Danny Boy et d'autres, mais bon, il fait partie des premiers.
2: Oui, il fait partie des premiers. Alors l'une des références qui le dit, c'était, alors cette publication n'existe plus aujourd'hui, mais ça a été

0: film qui s'appelle La Nuit des Traqués, où il interprète un jeune rocker avec un rock écrit pour l'occasion qui s'appelle Samy. C'est là la première fois qu'on avait un rocker français qui chantait comme les Américains, comme Elvis, comme les Américains, et bougeait comme les Américains. Donc ça a été un peu le modèle. Et d'ailleurs, bon, même Hallyday, quand il était jeune, il disait, quand on posait la question, comment il s'imaginait plus tard, il disait « j'aimerais être comme Daniel Gérard ». Donc, il y avait une amitié entre Daniel et Johnny. Et puis, bien évidemment, tu fais référence à la guerre d'Algérie, il y a des événements dans la vie qui font qu'à un moment ou un autre, eh bien, il y a des choses qui arrivent. Et à l'époque, c'était quelque chose qui était quand même sur le temps, parce que c'était pas quelques jours ou quelques semaines, c'était plusieurs années. Ce qui était drôle, c'est que en Algérie, quand ses copains écoutaient la radio sur un poste de radio, ils disaient écoute Daniel, tu passes à la radio, et c'était Johnny Hallyday qui chantait. c'était drôle. Alors évidemment, la vie a continué en France, des artistes comme Hallyday sont arrivés, et il n'y a pas eu de rancœur d'ailleurs de la part de Daniel a dit Hallyday, il est arrivé, il avait du talent, lui avait ouvert la voie, Hallyday s'y est engouffré, derrière lui il y avait évidemment des gens, des producteurs, des impresarios, il y avait plein de gens qui étaient là et qui ont poussé pour Hallyday. Et d'ailleurs même Daniel le dit, Hallyday il avait la gueule du rocker, la gueule que moi j'avais pas.
1: Christopher Buck, World Ups and Downs.
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0: Et on retrouve Daniel Gérard.
1: Cette semaine, j'ai un invité exceptionnel pour plusieurs raisons. La première raison, c'est parce que si aujourd'hui je fais de la radio, c'est grâce ou à cause de lui, c'est selon. Parce qu'il y en a qui

0: peut-être pas m'entendre, et puis il y a d'autres qui doivent venir m'entendre. Et puis l'autre raison exceptionnelle, c'est que c'est un pionnier, un des tout premiers pionniers du rock'n'roll français. Je suis chez Daniel Gérard, l'homme que l'on ne peut pas interviewer. Exceptionnellement, il m'accorde ce privilège, mais peut-être parce que c'est à cause de lui que je fais de la radio. Salut Daniel.
1: Bonjour. Alors c'est pas Daniel Gérard que tu interviews, c'est l'homme au chapeau noir.
0: Oui, mais. Mais tout le monde fait la relation.
1: Ça commence bien.
0: Non, là, c'est toi, là. Et oui, parce qu'en fait, on va raconter un petit peu, parce qu'on n'est pas là pour parler de moi, mais c'est très, très
1: bien. C'est bien.
0: Non, je sais que
1: c'est un bâton rompu.
0: Oui, voilà, absolument. Voilà, que, Gilles Dreux, il appelle ça des conversations ping-pong. Mm-hmm. C'est bien imagé. Non, simplement pour dire qu'aujourd'hui, je fais de la radio grâce ou à cause de toi. Parce que quand j'étais au Québec, j'avais enregistré un album, tu étais tombé amoureux d'une de mes chansons que tu as diffusée, j'étais au top d'ailleurs pendant pas mal de temps, et puis je sais pas comment ça s'est fait, tu m'as contacté ou je t'ai contacté, puis tu m'as dit il faut que je te voie. Puis de là, on a été déjeuner ensemble, tu m'as invité à déjeuner, et puis tu me dis tu veux pas me faire des interviews puisque tu es au Québec, à l'époque tu avais un top canadien, je sais pas si tu l'as encore, tu l'as toujours, et tu m'avais dit écoute, si tu veux tu peux me faire un top canadien et puis tu vas faire des interviews. Et moi je t'ai dit mais attends, j'ai jamais fait ça de ma vie. Puis tu m'as répondu, maintenant tu fais la conversation comme on est en train de faire actuellement.
1: Exactement, et depuis je passe toujours Baliverne.
0: Oui, je sais. Je sais même que tu passes les jingles aussi.
1: Voilà, exactement, les jingles, exactement. Ouais. Et parce que quand les gens sont bons, il n'y a pas de période pour les passer ou pour parler d'eux.
0: C'est gentil, ça va.

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1: On retrouve Gérard Quentin qui nous présente un livre qu'il a coécrit avec Franck Ligné. Le titre du livre, Dans la lumière d'un regard, et c'est un livre qui est consacré à l'homme au chapeau noir, Monsieur Daniel Gérard.
2: Mais il était aussi donc auteur-compositeur, et on lui doit quand même, notamment il avait écrit pour Marie Laforêt, et puis encore d'autres d'ailleurs, dont j'ai pas...
3: Mais tu vas... Oui, Hervé Villard, Marie Laforêt, des Vendanges de l'amour, Hervé Villard fait la rire. Oui, Daniel a aussi écrit, c'est-à-dire qu'en fait, à ce retour, comme aujourd'hui, hein, c'est-à-dire qu'on s'imagine que les artistes dans les années 60, il y en a certains qui ont fait un album, une saison.
2: Oui, oui, bah oui, bah les artistes éphémères.
3: Voilà, les artistes éphémères. Et Daniel, lui, s'il n'y avait pas eu cet épisode de la guerre d'Algérie, évidemment que les choses auraient peut-être été totalement différentes. Mmh. Mais les radios de l'époque, bon, les radios de l'époque, c'était Europe numéro 1 et puis Radio Luxembourg.
2: Radio Luxembourg, oui.
3: Puis... Radio Luxembourg, oui, à l'époque, RTL ouais. Maintenant. Mmh. Ces radios, ils étaient à l'affût de jeunes artistes et puis ils prenaient les jeunes artistes. Et puis celui qui était un peu plus ancien, qui s'était fait oublier ou naturellement ou pas, on le mettait à la trappe et puis on disait c'est bon, même s'il revenait avec un album, s'il revenait avec quelque chose, on lui disait oui bon allez laisse tomber, il y a des jeunes qui sont derrière ou qui sont devant et qui poussent et les anciens on les balance. C'était ça, mais c'est toujours un peu plus ou moins la même chose aujourd'hui. Hein.

0: histoire, c'est une belle histoire.
1: Oui, c'est, non, mais, oui.
0: C'est une belle histoire.
1: Oui, oui, oui.
0: Malgré tous les malentendus que moi j'ai avec la France, et qui sont nombreux, mais c'est une très très belle histoire, parce qu'une très belle période, de très bons et de très grands artistes, dont Johnny.
1: Oui, qui malheureusement nous a quittés.
0: Voilà, mais ouais. Il ne nous a pas quittés parce qu'il est toujours là.
1: Il est immortel maintenant.
0: Et voilà, puis les gens vont découvrir de plus en plus les anciennes chansons. Mm-hmm. Et ils vont se rendre compte que c'était un vrai, un grand chanteur.
1: Ouais. Mais lui est arrivé après quand même.
0: Mais naturellement qu'il est arrivé après, puisqu'il voilà. Il avait pour idole à l'époque deux personnes, des Américains entre autres, ouais. Plus moi.
1: Plus toi. Ouais. Mais c'est vrai que moi je me rappelle de toi. Bon, on avait Speedy Gonzalez. Qu'est-ce qu'on avait encore?
0: Oh, il y avait autre chose. C'était moi quand c'est simple. Quand j'ai commencé avec avec Barclay.
1: Oui.
0: Et chez Barclay, il y avait D'où reviens-tu, Billy Boy? D'où le fait que Claude Piron a aussi enregistré.
1: Oui, oui, oui.
0: Mais Claude n'était pas un vrai rockeur. Il avait une beau physique.
1: Oui,
0: c'était beaucoup plus un Danny Briand de l'époque.
1: Oui, c'est vrai. Côté Playboy, il avait.
0: Playboy, c'est beaucoup plus un Sacha Distel de l'époque qu'un rocker. Mais il avait les blousons noirs et puis il avait le physique du bon rocker.
1: Oui.
0: Ce qui n'était pas mon cas d'ailleurs.
1: Bah toi, tu avais une tenue correcte, tu avais les cheveux courts, tu étais en costume, je me souviens.
0: Voilà, ouais. Exactement. Ouais. Simplement, c'est que j'étais là avant tout le monde, et puis voilà, et puis le service militaire m'a happé.
1: Et puis toi, tu as fait l'Algérie, toi.
0: Oui, exactement.
1: Ouais, plus de deux ans, tu as fait, non?
0: 28 mois.
1: 28 mois, oui, c'est ça.
0: Et c'est là où
1: tout a basculé.
0: A basculé.
1: Ouais.
0: Basculé, pourquoi? Parce que j'entendais à la radio Johnny. Et les gens pensaient que c'était moi qui chantais.
1: Ouais.
0: Donc ils m'envoyaient du courrier. Et puis finalement, c'était Johnny.
1: Ouais.
0: Donc quand je suis rentré, c'était la vague rock'n'roll.
1: Et alors, en quelle année t'es revenu, toi? T'avais fini ton service militaire, c'était quand?
0: C'était en 61.
1: Ouais.
0: 59, je suis parti. 61, quand je suis revenu, c'était la grande mode de tous les rockers et les groupes. Et donc j'ai débarqué à Juan-les-Pins, d'Algérie. Où j'avais des très très mauvais souvenirs, parce que j'ai des copains qui ont
1: réussi. Oui, je me rappelle, parce que tu m'as raconté une anecdote où tu as un copain qui est mort, qui était passé devant toi, c'est toi qui devais y aller, puis et lui est passé devant toi, et c'est lui qui est mort.
0: Exactement. Ouais. Donc tout ça, c'est des très très mauvais souvenirs, mais bon, ça fait partie de la vie.
1: Ouais,
0: voilà,
1: ouais.
0: Donc c'est ma vie, elle est comme ça, et puis voilà. Et puis après, il s'est passé un ensemble de choses.
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0: Gérard Quentin, j'aimerais aussi, donc, tu as co-écrit ce livre avec Franck Ligné. Qu'est-ce qu'on retrouve dans ce livre? Alors, il n'est pas question de tout dévoiler, mais il se présente comment? Vous racontez quoi sur Daniel Gérard?
1: Alors, juste avant de répondre à ta question, je vais simplement parler de Franck. En quelques mots.
0: Oui,
1: Franck, il a plus d'ancienneté, j'allais dire, amicale avec Daniel et professionnelle avec Daniel que moi. Il a été beaucoup plus proche que moi artistiquement, puisqu'il a été son plus proche collaborateur pendant des années. Il a fait les tours des tournées avec lui, les télés, etc. Il a une perception qui est très très fraternelle, hein, d'ailleurs. Il y a une sorte de relation de presque frère entre tous les deux. Donc Franck le connaît sous un aspect, sous à la fois l'aspect de l'artiste dans son métier et à la fois l'aspect de l'homme dans sa vie.
0: D'accord.
1: Voilà. Et donc il y a une forme de complémentarité entre nous deux. C'est-à-dire que moi je connais Daniel comme un de ses collaborateurs pour la radio et maintenant pour la web TV. Et puis Franck le connaît un peu plus de l'intérieur en tant qu'artiste et homme.
2: Mesdames et messieurs, j'ai l'honneur et le privilège de vous présenter la star du jour.
0: Jean-Baptiste Mercieul avec Rock'n'Roll, extrait de l'album Sur les traces de Daniel Gérard.

0: retrouve Daniel Gérard.
1: Daniel Gérard, au départ, tu étais un rockers, mais après, tu as un petit peu dévié, un peu quand même, on est bien d'accord, tu n'as pas toujours été un rockers.
2: Bah, je ne pouvais pas continuer à être un rocker alors qu'il y avait Hallyday qui avait pris la place, et puis après, il y avait tous les groupes qui chantaient du rock. Hein.
1: Donc là, tu étais quoi, variété?
2: Non, j'étais twist à un moment donné.
1: Oui, twist, ouais.
2: Puisque
1: ouais.
2: La leçon de twist, qui est un succès mondial, c'était moi qui l'ai écrit. Et puis après, j'ai été compositeur en disant...
1: Bon, parce que voilà. Tu as travaillé pour pas mal de...
2: Naturellement, j'ai écrit « Vendange de l'amour » pour Marie Laforêt. Après, j'ai été éditeur parce que j'aimais bien ce métier d'éditeur. Ça veut dire que je restais dans mes bureaux tout en ayant des contacts avec les artistes et en essayant de faire pour eux des choses qu'ils avaient besoin, je veux dire, de les lancer finalement. C'est comme ça que j'ai lancé Michel Corrège, La Route. Mmh. Je ne sais pas si tu l'as dans ton catalogue.
1: Non, mais bon, tu vas me le procurer.
2: Comme ça, j'ai eu Dev dans mes bureaux et j'ai fait la bêtise de ne pas les signer en contrat.
1: Ouais, ça, je connais,
2: Bon, j'ai eu Hervé Villard pour lequel j'ai écrit Fais la rire, mauvais convivre.
1: Oui, tu as écrit énormément.
2: Voilà.
1: À peu près combien de...
2: Je ne sais pas, mais la leçon de twist, entre autres, qui était un gros succès.
1: Ouais. Pierre Butterfly.
2: Butterfly, c'était mondial, mais ça, c'était encore différent, c'est quand une autre période. Mmh. Mais avant, Butterfly, il y a eu Speedy Gonzalez.
1: Oui.
2: Que j'ai chanté avant Pat Boone.
1: Oui, bah, d'ailleurs, j'ai démarré comme ça.
2: Voilà.
1: Enfin, tu as chanté avant Pat Boone,
2: naturellement. Oui, j'ai même rajouté, dans le Speedy Gonzalez, qui est un folklore à la base.
1: Hein. Oui.
2: J'ai rajouté, moi, la petite voix.
1: Oui.
2: La, la, la.
1: Ouais.
2: Voilà. Et quand Pat Boone a écouté mon disque, il a repris le petit Gonzalez à sa façon, tout en rajoutant la petite voix que j'avais trouvée, etc., etc. Voilà.
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0: au départ, elle a été faite un peu comme ça, entre Franck et moi, c'est que ça nous énervait un peu tous les deux quand on entendait parler ou qu'on voyait des émissions sur le rock en France. On ne voyait pas, Daniel. Les journalistes, les animateurs, on n'en parlait pas. Ou alors, il y avait 3 secondes, et puis on en faisait des tonnes sur des gens qui... non pas qui avait marqué plus ou moins, c'est même pas cette question-là, mais quelqu'un qui a été le premier à parler de rock'n'roll et à introduire ce rock'n'roll en France, et qui a fait une carrière, la carrière qu'on connaît, parce que en dehors de ça, il y a les succès des années 60, yéyé, etc., puis il y a Butterfly, carrière internationale. Ouais. Donc, je dis, on se disait, c'est pas normal qu'on n'en parle pas, qu'on ne cite pas. Il est là, il existe, il a fait, et puis il est toujours là, il continue. Donc, ça nous énervait un petit peu de pas le retrouver dans ces grandes émissions, quelquefois, qui étaient consacrées justement au rock, aux années yéyé, etc., et autres. Donc, on s'est dit, on va essayer de réparer ça et de faire raconter l'homme que l'on connaît.
1: David Joe and the Backdoor Man, Sad Sad Bad Mood.

0: Gérard, toi aussi, un attachement énorme pour l'Amérique. Bon, ça se comprend un peu.
1: Oui, l'Amérique,
0: puisque l'Amérique, c'est la musique, la country. Parce que toi, t'es amoureux surtout de la country music.
1: Ben oui, l'Amérique, c'est la country music. Après, la country music, ça devient le rock. Et puis le rock, c'est du blues. Et le blues, c'est l'Amérique. Et
0: voilà. Ou le contraire. Là, ça dépend. Oui, ça
1: peut tout se mélange.
0: Tout se mélange.
1: Tout se mélange. Ouais. Mais aujourd'hui, la country, si j'ai un peu délaissé ces dernières années la country, c'est pour une simple raison, c'est que moi, je fais pas de la musique pour les danseurs, pour les pieds des danseurs.
0: Alors là, je vais te dire, je te rejoins à 1000%. Il n'y a rien de plus énervant de voir des gens regarder leurs pieds sans écouter le...
1: Tu pourrais faire revenir Elvis Presley, il regarderait le pied en disant...
0: Vous dansez sur du Claude François.
1: Voilà, exactement. Donc ça, je ne supporte pas.
0: Oui.
1: Alors donc, j'ai toujours moi l'état d'esprit country. Parce que l'état d'esprit country, c'est un état d'esprit rock, c'est un état d'esprit américain, liberté. Ça, c'est très important. Mais quand je vois les gens danser sur du rock ou sur des grands chanteurs ou des super morceaux, ça me donne plus envie de dire que je fais de la country. Mais la country restera pour moi un état d'esprit, donc je suis un homme de country en état d'esprit. Toujours le chapeau. Ici, il y a des chapeaux pour les gens qui veulent se mettre
0: au
1: chapeau.
0: Oui, on est dans son bureau.
2: I'm Johnny Cash.

0: donne rendez-vous semaine prochaine pour la deuxième partie de cette émission consacrée donc au livre coécrit par Franck Ninet et Gérard Quentin, Dans la lumière d'un regard. C'est un livre consacré à Daniel Gérard.
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0: Alors Nicky, on se retrouve la semaine prochaine à Salut les stars, et la star, c'est vous.
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Bonjour et bienvenue dans ce nouveau numéro de notre émission de la Lumière au Grenier. Au programme du rock, de la soul, un zeste de chansons françaises et de world music, des sons vintage, des nouveautés et les grandes et petites histoires qui font la rock culture.

quelques notes de piano, puis une voix presque irréelle dont on ne sait pas trop si c'est celle d'une enfant ou d'une fée qui nous entraîne dans une mélodie sinueuse avant de se terminer dans une montée de cordes et de guitares. Voilà comment est apparu aux oreilles du public Kate Bush au début de l'année 1978. Au moment où la scène punk rock connaît son apogée, on peut dire que cette apparition est pour le moins décalée. Et pourtant, cette jeune femme aux allures frêles et timides va connaître un succès immédiat et son premier single, inspiré du roman d'Emily Brontë, Les Hauts du Hurlevent, va atteindre la première place des ventes en Angleterre mais également dans la plupart des pays européens. Kate Bush n'a pas encore 20 ans et elle devient la première anglaise à atteindre les sommets des charts de son pays avec un titre qu'elle a écrit, composé et interprété. À eux seuls, ses débuts fracassants mériteraient qu'on consacre une émission spéciale à cette chanteuse qui, depuis 40 ans, poursuit une carrière exemplaire qui fait d'elle une artiste à la fois rare par ses œuvres et omniprésente par son influence. Kate Bush est unique car elle ne va jamais cesser d'imposer sa singularité, sa vision et ses explorations. À l'écart des courants et des modes, bousculant les codes de la pop, de la world et de la folk, elle avance comme une femme libre qui sait que seule une exigence extrême pourra lui permettre de tirer le plus grand parti d'un talent d'exception. Fût-ce au prix de longs silences ou d'incompréhension avec son public.

Mais revenons à 1978. En début d'année sort donc un premier single qui sera un succès inattendu, puis un premier album de Kicking Side dans la foulée. Et si le public est étonné par la maturité de cette première œuvre ambitieuse mêlant l'intimité du piano-voix aux accents de musique folk et celtique mais également des élans de rock progressif, on découvre rapidement que cette très jeune musicienne a mûri son affaire de longue date. En effet, Kate Bush est repérée à l'âge de 15 ans dans des conditions sur lesquelles je reviendrai. Et la prestigieuse maison de disques britannique, EMI, celle des Beatles ou de Pink Floyd, couvre son talent depuis 2 ans. Elle lui demandera d'abord de s'aguerrir sur le circuit des pubs où elle traînera ses guêtres avec son groupe pour offrir aux buveurs de bière des reprises des Stones, des Beatles ou de Steely Dan et ses premières compositions. Car la jeune fille, depuis l'âge de 13 ans, compose sur son piano et a déjà un répertoire personnel d'une centaine de chansons lorsqu'elle rentre en studio pour coucher sur bande son premier album. Alors, lorsque le succès l'accueille, c'est presque une récompense naturelle pour elle et sa maison de disques. Un succès sur lequel EMI va vouloir capitaliser en renvoyant sa jeune protégée très vite en studio pour enregistrer un deuxième disque qui sortira en novembre 78, 8 mois après le premier. Ce deuxième album, intitulé The Lionheart, commence sur ce titre que nous venons d'écouter, Symphony in Blue, dont l'introduction évoque une gymnopédie d'Eric Satie. Pour ce deuxième album, l'équipe musicale est la même et il s'inscrit dans la droite ligne du précédent, entre folk, pop et soft prog, toujours avec un grand soin apporté à la qualité des mélodies et à l'originalité de la voix. Deux albums en moins d'un an, une personnalité qui s'impose dans le paysage musical, il ne reste plus à Kate Bush qu'à prouver qu'elle peut défendre sa musique sur scène. Et dans ce domaine également, la jeune femme va démontrer toute l'étendue de son ambition, de son talent et de sa détermination. Car ce n'est pas un simple concert rock qu'elle veut proposer à ses fans, mais une expérience totale d'immersion dans son univers personnel, où la musique est mise en valeur par des décors, des costumes, des jeux de lumière, des chorégraphies qu'elle va concevoir et produire. 15 ans avant Michael Jackson ou Madonna, Kate Bush va imposer un spectacle total où elle sera chanteuse, danseuse, actrice. S'impliquant corps et âme dans ce projet, elle va travailler d'arrache-pied pendant les premiers mois de l'année 1979, le matin avec ses danseurs, l'après-midi avec ses musiciens. Entre avril et juin, le Kate Bush Tour, le temps d'une vingtaine de concerts dans les principales villes d'Angleterre et quelques capitales du continent, va émerveiller le public qui découvrira un show réglé au millimètre et une artiste à la voix et à la présence unique. Les quelques captations vidéo réalisées pour la télévision ne sont malheureusement pas à la hauteur de l'événement et la trace discographique est également limitée à la sortie d'un EP 4 titres à l'été 79, dont j'ai extrait le titre « Them Heavy People ».

Vous avez bien sûr reconnu la guitare de David Gilmour dans Time, un des sommets de l'album Dark Side of the Moon de Pink Floyd, sorti en 1974. David Gilmour sera la bonne fée qui va se pencher sur le berceau de la jeune Kate pour l'aider à percer dans le music business. Mais la jeune adolescente bénéficie également d'un environnement familial qui comptera beaucoup dans son épanouissement personnel et artistique. Son père, médecin, est musicien amateur et mélomane féru de musique classique. Et sa mère fait découvrir à Kate le pouvoir émotionnel et spirituel des chansons traditionnelles de son Irlande natale qui vont vite la fasciner. Kate a surtout deux grands frères qui feront beaucoup pour sa formation artistique. Jay et Paddy consacrent en effet une grande partie de leur jeunesse à leur passion dévorante pour la musique folk, à la fois comme mélomane et comme musicien. Jay est également un poète reconnu, alors que Paddy, joueur de guitare et de mandoline, devient un membre éminent de la scène folk du sud de Londres. C'est Jay qui, grâce à un de ses amis d'université installé dans le music business, va faire circuler les premières cassettes de sa sœur, enregistrées sur le piano familial. Car la petite Cathy, âgée de 14 ans, s'est prise d'une passion pour le piano, sous l'influence de son héros musical de l'époque, Elton John.

C'était Elton John dans Rocketman, un de ses tubes de l'année 1973, et une chanson que Kate Bush reprendra d'ailleurs quelques années plus tard sur un album hommage à l'œuvre d'Elton John et de son parolier Bernie Taupin. Car oui, même si elle baigne dans une ambiance familiale empreinte de poésie celtique, de musique classique et folk, la petite Catherine, âgée de 14 ans, est aussi une ado de son temps qui voue une admiration sans borne aux stars pop de son époque, au premier rang desquels Elton John. C'est cette passion pour le chanteur excentrique qui va la conduire à abandonner le violon pour s'adonner corps et âme à la pratique du piano. Plusieurs heures par jour, elle s'escrime sur les touches du piano familial et enregistre sur le magnétophone Akai de son père des dizaines de chansons piano-voix. Ces cassettes arrivent donc à l'oreille de David Gilmour qui va détecter derrière les maladresses adolescentes un potentiel. Kate a à peine 15 ans lorsque le guitariste, alors une des plus grandes rockstars mondiales, débarque dans la maison des Bush pour écouter la cadette lui chanter ses chansons. Convaincu, il la conviera à enregistrer une première maquette dans son studio personnel, accompagné de deux musiciens du groupe Unicorn. C'est toutefois insuffisant pour convaincre les maisons de disques. Mais Gilmour ne renonce pas pour autant, et deux ans plus tard, il réserve à ses frais le meilleur studio londonien, le Studio Air de George Martin. C'est d'ailleurs Jeff Emerick, l'ingénieur du son des meilleurs albums des Beatles, qui sera à la console lors de cette séance, qui permettra à Kate Bush de mettre en boîte trois titres qui convaincront le vénérable label EMI de lui proposer son premier contrat discographique. Elle n'a pas 17 ans, mais elle sait que cette signature n'est pas un aboutissement, mais bien un commencement. Et dès lors, elle va s'attacher à consolider ses compositions et son écriture. Mais elle a également conscience que pour réussir, elle doit gommer cette image d'adolescente frêle et timide, car elle a l'ambition de devenir également une showgirl, à l'instar de son autre idole, David Bowie. Comme beaucoup d'adolescentes anglaises des années 70, elle lui voue une grande admiration, mais surtout elle était présente à ce concert mythique de l'Hammersmith Odeon de Londres, où à la fin d'une tournée triomphale, Bowie annoncera la mort symbolique de son personnage Ziggy Stardust. De cette expérience, Kate Bush acquiert la certitude que la danse et l'acting pourront enrichir sa manière de présenter sa musique au public, et qu'en se glissant dans la peau de personnage, elle pourra sortir de sa réserve naturelle. Pendant 2 ans, elle va donc suivre les enseignements du prestigieux Dance Center de Covent Garden et notamment ceux de Lindsay Kemp, le professeur de David Bowie.

C'était Babouchka, le premier single extrait du troisième album de Kate Bush, sorti en 1980 et qui marquera le début d'une décennie qui verra cette jeune Britannique devenir une des artistes majeures de la scène pop mondiale. Mi-79, Kate Bush vient de vivre en moins de 18 mois un tourbillon d'émotions. Elle a sorti deux albums appréciés par le public et la critique, obtenu un numéro 1 pour son premier single Wuthering Heights et vient d'enchaîner une série de spectacles hors normes dont elle a été metteur en scène, chorégraphe, costumière et performeuse. Si vous ajoutez à ça les tourments d'une exposition médiatique intense dont les tabloïds anglais ont le secret, vous comprendrez qu'elle frise le burn-out. Elle n'aspire donc qu'à se retirer dans le cocon familial de sa campagne du Kent pour se ressourcer. C'est après quelques semaines de repos bien mérité que Kate Bush va se remettre à l'ouvrage pour son troisième album qui sera marqué par quelques décisions qui influenceront radicalement la suite de sa carrière. Ainsi, elle se débarrassera de la tutelle du producteur imposée par EMI sur ses deux premiers disques. En effet, grâce à ses premiers succès, Kate Bush gagne une totale indépendance artistique qui lui permettra désormais de choisir ses musiciens et ses techniciens et de pouvoir donner libre cours à ses ambitions et à sa créativité. L'autre innovation qui va marquer ce troisième disque sera l'usage du synthétiseur Fairlight, premier échantillonneur de son que son ami Peter Gabriel va lui faire découvrir. C'est notamment ce nouvel outil qui va lui permettre d'intégrer dans ses constructions musicales des bruits de la nature ou du quotidien, comme ces vers brisés qui ponctuent les breaks du titre Babouchka. Sorti en septembre 1980, l'album Never Forever se classera immédiatement en tête des ventes en Angleterre. Nouveau record pour une artiste féminine britannique.

Si Never Forever marque le premier jalon d'une période où Kate Bush va progressivement prendre un contrôle complet sur sa carrière artistique, il lui faudra encore attendre 5 ans et 2 disques supplémentaires pour atteindre ce que tout le monde s'accorde aujourd'hui à considérer comme le sommet de son œuvre, l'album Hounds of Love, dont est extrait notamment ce titre Running Up the Hill. Hounds of Love, sorti le 15 septembre 1985, va déloger Madonna de la première place des charts anglais, pour réaffirmer que Kate Bush est bien l'artiste féminine chérie de ses compatriotes. L'album présente alternativement deux facettes de l'artiste. En face A, des tubes comme Running Up the Hill, Cloud Boosting ou Big Sky. Et en face B, une longue plage en 7 mouvements où Kate immerge l'auditeur dans son monde onirique et romantique en alternant sans cesse limpidité des mélodies et complexité harmonique. Cet album, sorte de synthèse parfaite de tous les talents de son auteur, sera un grand succès et placera définitivement Kate Bush parmi les artistes les plus importantes des 80s. Pour enfoncer le clou, elle rejoindra quelques mois plus tard son complice Peter Gabriel pour enregistrer le duo Don't Give Up sur l'album de ce dernier. Cette chanson, qui devra une grande partie de son succès à l'intensité retenue du chant de Kate, sera un nouveau succès qui installera définitivement la jeune Anglaise, à 27 ans, au sommet de la pop mondiale.

C'était How to be Invincible, un petit extrait de l'album Aerial sorti par Kate Bush en 2005. 20 ans se sont donc écoulés entre ces deux chansons, presque une éternité pour les fans de cet artiste dont les productions sont devenues rares au fil du temps. En effet, si au mi-temps des années 80, Kate Bush est au sommet de son art et de sa popularité, elle choisit de fuir tous les excès. Et plutôt que de faire fructifier commercialement ce succès en multipliant les projets, elle fait tout le contraire. Pour se donner les moyens de cette liberté, Kate Bush fait également le nécessaire vis-à-vis de sa maison de disques. Ses affaires sont dirigées par le cercle familial et son nouveau contrat discographique lui laisse une totale indépendance pour la production, qu'elle travaille désormais dans son propre studio, avec pour principal collaborateur et ingénieur du son, son compagnon, le bassiste Del Palmer. Ainsi, la petite entreprise familiale continuera à produire, loin du tumulte et des contraintes du rock business, deux albums, The Sensual World en 89 et Red Shoes en 93. S'en suivra une longue éclipse discographique jusqu'à la sortie de cet album Aerial en 2005 donc. Et ce retour sera une nouvelle fois magistral. C'est un double album que la chanteuse a concocté dans le secret de son studio. Une œuvre en deux volets avec un premier disque plus accessible et un second qui est une longue suite en 9 mouvements, célébration des changements de lumière qui interviennent de l'après-midi au lever du soleil. Les acrobaties vocales et les obsessions technologiques font désormais partie du passé, mais Aerial est une œuvre riche et subtile, dominée par des sons naturels, des tempos sereins et un peu flottants. Cet album exigeant et déconnecté de l'air du temps sera toutefois salué unanimement par la critique et sera un succès commercial, avec plus d'un million d'albums écoulés dans le monde, ce qui à l'ère du numérique est un score excellent, qui démontre la fidélité du public à l'artiste malgré sa longue absence.

Si Kate Bush a déserté la scène musicale au milieu des années 90 et au début des années 2000, ce n'est pas faute d'encouragement de son public donc, mais surtout en raison d'une série de bouleversements dans sa vie personnelle. D'abord la perte de ses parents qui étaient les piliers de son environnement proche, puis la séparation d'avec son compagnon de longue date, son bassiste et ingénieur du son Del Palmer. Mais surtout en 1998, Kate Bush va donner naissance à un petit Albert qui deviendra sa priorité, reléguant ses activités musicales au second plan. Pourtant, son enfant grandissant, Kate peut prendre plus de temps pour travailler à ses projets et elle ne mettra que 5 ans pour sortir son nouvel album 50 Words for Snow, un disque au climat serein et atmosphérique inspiré par le calme des paysages enneigés. Une fois encore, Kate Bush s'émancipe des conventions et des formats pop en combinant émotion et innovation. Le meilleur exemple est certainement cette longue pièce enregistrée en duo avec son idole de jeunesse Elton John, Snowed at Willard Street, que nous venons d'écouter. Ce dialogue entre deux amoureux immortels, construit sur une basse piano-voix rehaussée d'un bourdon à l'étrangeté vaporeuse, la montre une nouvelle fois surprenante et touchante, naturelle et sophistiquée. Ainsi, en 2011, Kate Bush revient sur le devant de la scène avec cet album, une nouvelle fois plébiscité par le public et la critique. Et pourtant, si la naissance de son fils en 98 a très sensiblement mis un frein à sa carrière musicale pendant des années, c'est bien Bertie, devenu un adolescent qui ambitionne une carrière d'acteur, qui va inspirer à Kate Bush son retour sur scène en 2014, 35 ans après son mythique Tour of Life de 1979. Bertie tiendra un rôle en tant que choriste et acteur, car bien entendu, il n'est pas question ici de simples concerts rock, mais d'un spectacle total alternant passages musicaux, scénettes jouées par des comédiens, mais également des projections vidéo sophistiquées, un marionnettiste, un illusionniste et une scénographie grandiose. Les tickets pour les 22 concerts donnés à l'Hammersmith Odeon de Londres seront vendus en 15 minutes, et les heureux spectateurs garderont pour eux le privilège d'avoir assisté au retour sur scène de la reine Kate. En effet, perfectionniste maladive, elle a refusé de figer son extravagance scénique pour la postérité et demandé à ses fans de ne pas prendre de photos ou de vidéos des concerts. Aucune captation n'est donc disponible, mais en 2016, un triple album sortira pour témoigner de la bande-son de ce spectacle. C'est donc le dernier enregistrement en date de cette grande dame de la pop, dont j'ai extrait pour conclure le titre « A Dream of Sheep ». Mais gageons qu'à l'abri des regards et des réseaux sociaux, dans son manoir victorien de l'Oxfordshire, cette magicienne nous concocte de nouvelles aventures musicales pour un futur proche.

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